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One Ear Boy nous propose un nouvel EP, One Ear Boy and the Orphan Trained Riders. Avec ses 6 titres, il nous embarque dans un voyage musical où il mélange les influences blues, rock british et même le hip-hop. Sa voix parfois éraillée, ses riffs de guitare ne vous laisseront pas indifférents. On écoute le titre The Orphan Trained Riders et c'est mon coup de cœur sur Radio Couleur.

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1: Après plusieurs opus, Clément, sous le nom de son projet Prisme A, nous propose un nouvel album, Rite Météor. On retrouve dans la musique du Berjalien, depuis son premier opus sorti en 2018, Cosmogonie, une fusion hip-hop, rap, world. On écoute Rite Météor, extrait de l'album éponyme, et c'est le coup de cœur de Gérard, animateur de l'émission Itinéraire Bis sur Radio Couleur.

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1: Durant cet été 2026, chaque dimanche soir, Stéphane Olivier vous attendra dès 17h au Jardin des Simples de Vertrieux pour vous conter des histoires venues d'ici et d'ailleurs. Retrouvez plus de détails sur https://culture.isère.fr. Jusqu'au 13 septembre 2026, les festivités sont de retour à Bourgoin-Jallieu. Les rues bergaliennes s'animent et vous invitent à sortir, flâner, découvrir, mais surtout à vous amuser. Rendez-vous sur www.bourgoin-jallieu.fr pour en connaître le programme. Jusqu'au 20 septembre 2026, le musée dauphinois de Grenoble vous propose l'exposition « Une histoire juive » à travers des documents, des affiches et des objets empruntés et rassemblés en un unique endroit. Elle retrace l'histoire des populations juives de France et illustre sa richesse. Plus d'informations sur https://musée.isère.fr. À Lyon, le musée des Confluences vous propose de nouvelles expositions pour voyager autour du monde. Pour l'une, jusqu'en janvier 2028 en Corée du Nord et pour l'autre jusqu'en février 2027 au Mali. Plus d'informations sur https://museedesconfluences.fr.
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1: 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L'un pour les enfants de 4 à 6 ans et l'autre pour les enfants de 7 à 12 ans. 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
4: Un jour j'ai disparu, c'est le titre du dernier album de Dominica et on écoute le titre Bromure.
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1: Le musée des Confluences, situé dans le 2e arrondissement de Lyon, accueille une toute nouvelle exposition temporaire intitulée Corée du Nord. Réalisée par le photographe Stéphane Gladieux, comme son nom l'indique, cette exposition photo promet de nous faire découvrir cette dictature, reconnue comme étant l'une des plus fermées au monde. Je suis accompagné de Christian Sermet, responsable du service des expositions au musée des Confluences, pour en parler.
2: Bonjour.
1: Je l'ai dit en introduction, cette nouvelle exposition photo que vous recevez ici dans vos murs entre le Rhône et la Saône traite de la Corée du Nord. Est-ce que vous pouvez nous en parler, s'il vous plaît?
2: Alors c'est un projet qu'on a réalisé et conçu entièrement au Musée des Confluences, puisque c'est notre scénographe qui fait partie des équipes qui l'a mis en scène. Après une rencontre avec Stéphane Gladieux, on s'est intéressé à son travail photographique, mais on souhaitait lui donner une mise en scène peut-être un petit peu plus Musée des Confluences. Et lors de cette rencontre, ce qui nous a surtout frappé, c'est quand il nous racontait le contexte des prises de vue. Et on s'est dit que associer à la fois l'image très iconique, très frontale, où on a des Coréens du Nord dont il a tiré le portrait dans la rue, qui sont à l'échelle, qui vous regardent les yeux dans les yeux. C'était déjà un premier rapport avec une culture qu'on connaît très mal, puisque la Corée du Nord est le pays le plus fermé au monde. Mais en plus, quand il nous raconte le contexte de ces prises de vue, ça nous en dit beaucoup plus sur la culture nord-coréenne et sur les Coréens eux-mêmes et la manière dont on les regarde. Et c'est ce qui nous a intéressé, c'est ce qu'on a mis en scène, puisque dans cette exposition, il n'y a pas que les photos, il y a aussi les commentaires de Stéphane Gladieux.
1: Alors Stéphane n'a pas travaillé que sur la Corée du Nord au cours de sa carrière. Pourquoi avoir choisi ce thème ou ce pays en particulier?
2: En fait, Stéphane Gladieux est à la base un reporter de guerre, comme on dit assez communément. Il a travaillé longtemps sur les conflits mondiaux, l'Irak, l'Afghanistan, le Kosovo. Il a aussi travaillé sur des catastrophes naturelles, par exemple Katrina en Nouvelle-Orléans, quand il y a eu ces immenses inondations. Et puis c'est aussi quelqu'un qui s'intéresse aux sociétés fermées, les sociétés secrètes. Il a travaillé aux États-Unis sur le Ku Klux Klan, dans des sociétés aussi secrètes en Afrique. Et il a aussi une appétence pour les milieux qui sont fermés, donc les dictatures. Et ce faisant, c'est quelqu'un qui s'intéresse au portrait depuis très longtemps, depuis tout enfant en fait. Puis une première rencontre avec une icône orthodoxe dans un musée, il s'est intéressé à cette image iconique, très frontale, très pédagogique, très facile à lire, avec des accords de couleurs particuliers. Et ce travail sur le portrait l'intéresse parce que ça raconte un peu le paradoxe entre l'identité individuelle et l'identité collective, et entre l'individu et les apparences qu'il donne. Et fort de ces multiples intérêts, quand on les regroupe, on comprend qu'il a voulu aller tirer le portrait des Nord-Coréens, puisque la Corée du Nord est un pays où on a très très très peu d'images, très peu de textes, très peu de retours sur le quotidien des Nord-Coréens.
1: Alors c'est la quatrième fois que vous accueillez une exposition photographique dans vos murs. Est-ce que vous avez l'ambition de les démocratiser, de les multiplier ?
2: C'est ce qu'on fait depuis 2023. Il se trouve qu'à Lyon, il n'y a pas d'institutions qui sont dédiées entièrement à la photographie. Et on a trouvé ce registre expographique intéressant. Nous avons un fonds ancien photographique sur lequel on travaille et qu'on exposera, des photos du monde entier, de travaux d'archéologues ou d'ethnologues au 19e et au début du 20e siècle. Mais on a commencé à travailler la photographie en 2023 avec un hommage à Ribou, ce grand photographe qui a photographié le monde entier. Il se trouve que c'était le centenaire de sa naissance et que c'est un régional. Donc on avait commencé par cette exposition, puis ensuite on en a eu deux autres avec Vincent Munier, avec Laurent Balesta. Et puis on a voulu revenir un peu à un côté plus anthropologique avec Stéphane. Et on va poursuivre, on va continuer.
1: Le Musée des Confluences a souvent l'ambition de faire dialoguer les cultures et les sociétés. En quoi cette exposition sur la Corée du Nord s'inscrit-elle dans cette démarche ?
2: Eh bien, quand on regarde ces Nord-Coréens, la manière dont ils sont photographiés, et si vous relisez la citation de la conclusion, vous comprenez que c'est à la fois un regard sur eux, mais c'est aussi un regard sur notre regard sur eux. Donc ça parle aussi de nous.
1: Pour revenir un petit peu plus précisément sur le travail opéré par Stéphane, comment s'y est-il pris pour infiltrer en quelque sorte cette dictature ?
2: C'est quelqu'un qui a une relative habitude de ces milieux fermés. Mais là, c'est la rencontre avec quelqu'un qui est devenu un ami, qui est un professeur de langue et qui avait des contacts avec l'université de Pyongyang. Et c'est par cette entremise qu'il a réussi, après de nombreuses années, hein, ça a duré longtemps, d'avoir une première autorisation et puis d'en avoir d'autres. Et ceci sur un laps de temps de 5 ans et qui lui a permis de faire ce travail. Il le dit lui-même, il ne sait pas pourquoi on l'a autorisé, parce qu'il avait un background quand même assez complexe, puisque c'est quelqu'un qui a travaillé sur des conflits en rentrant sur les territoires sans autorisation. Donc ça pouvait être suspicieux pour la Corée du Nord. Malgré tout, ils l'ont accepté, il ne sait pas pourquoi, mais il a réussi à faire ce travail.
1: Et comment était son quotidien là-bas, sur place ?
2: Son quotidien sur place, il est très organisé, puisque dès que vous mettez un pied en Corée du Nord, c'est que vous avez l'autorisation et vous êtes suivi, encadré. Vous n'avez pas de liberté de mouvement. C'est eux qui choisissent les endroits où vous devez aller. Tout ce que vous voyez est quelque chose de conformé, organisé. Vous ne pouvez pas vous échapper pour aller voir peut-être une réalité qu'on ne souhaite pas vous montrer. Donc il y a sans doute un côté un peu artificiel de ce que l'on vous montre, en tout cas choisi. Pas dire que ça n'existe pas, mais c'est choisi. Il ne voyait pas le reste. Et lui, il a dû faire ses photos avec ce cadre-là, en trouvant le moyen de trouver un embryon de liberté dans ce cadre très organisé. Et il le fait en fait en choisissant les fonds et un angle de vue qui n'est pas forcément compris par les personnes qui l'encadrent et qui l'accompagnent en permanence. Et ensuite, il choisit la personne qui passe, le passant, un inconnu, en demandant l'autorisation, évidemment, il faut que la personne soit d'accord. Et lui voit des connexions qui ont du sens entre la personne qu'il a choisie et le fond qu'il a préalablement retenu, alors que les Nord-Coréens, eux, ne voyaient pas ce que lui voyait.
1: Dans les clichés exposés, il n'y a pas que des personnages, il y a aussi des lieux. Au-delà de Pyongyang, qui est la capitale de la Corée du Nord, il y a aussi des endroits moins connus, voire impossibles d'accès pour nous tous, Européens. Comment est-ce qu'il a fait pour rentrer dans ces lieux un peu moins connus de la Corée du Nord ?
2: En fait, il a pas choisi, c'est qu'on lui a permis d'aller dans ces endroits. C'est-à-dire que dans le programme de ce qu'on voulait lui montrer, ben c'était dans la liste et il a suivi. Mais c'est dans ce cadre-là qu'il essaye de montrer autre chose que ce qui est convenu par les autorités qui l'accompagnent de photographier. Donc, par exemple, il y a une paysanne dans une rizière. Lui, il la repère de loin, parce qu'il trouve ça intéressant et plus intéressant que ce qu'on veut qu'il photographie. Et là, il va partir sans attendre. Il y va et il se rend compte qu'il est plus suivi parce que ses compagnons qui sont habillés en chaussures de ville et autres ne veulent pas franchir la rizière. Donc il réussit à faire cette photographie. Il ne parle pas le nord-coréen. La femme se laisse photographier et donc c'est presque une photo un peu volée. Mais volée, toute proportion gardée, parce que s'il n'avait pas voulu qu'il la conserve, il lui aurait dit, il l'aurait effacée.
1: Au-delà de l'aspect politique, souvent associé à la Corée du Nord, qu'est-ce que cette exposition permet de découvrir sur le quotidien et l'humanité des Nord-Coréens ?
2: Ça permet, avec des yeux occidentaux, parce que, encore une fois, c'est une représentation que nous nous faisons de ce que l'on voit, mais avec les éléments qu'ils nous apportent, ça nous permet quand même d'approcher un petit peu plus la réalité. On se rend compte quand même que c'est une société qui est sous embargo, donc qui ne peut pas commercer avec le monde, donc qui ne suit pas, on va dire, l'évolution sociétale que nous pouvons nous vivre en Occident. On voit qu'il y a plein d'éléments que nous avons dans notre quotidien qu'ils n'ont pas. On voit un mode de vie tout à fait différent et on voit une sorte d'uniformisation des vêtements, une uniformisation des personnes, et on voit que le collectif dans une dictature est extrêmement prégnant et que la liberté individuelle, elle ne s'exprime pas, et quand bien même on pourrait se poser la question dans quelle mesure elle existe.
1: Et justement, avec toutes ces questions, quel est le message, ou plutôt quels sont les messages à percevoir et à retenir de ces photos ?
2: S'il y en avait un, ce serait la citation finale. Quand on regarde ces personnes et on voit qu'elles nous regardent, finalement, on se regarde mutuellement et quelque part, on partage tout de même une même humanité. Et il est difficile de comprendre à travers ces regards ce que pense vraiment l'autre de notre culture, comment ils nous perçoivent. Est-ce qu'ils vivent leur régime de manière, on va dire, habituelle ? Est-ce que certains sont révoltés ou pas ? Au-delà des questions, je trouve, c'est surtout la même humanité qu'on partage. dans le fond, nous sommes tous des humains et nous sommes tributaires des régimes dans lesquels nous vivons et quelle est la part de notre liberté dans le collectif. Voilà.
1: Pour terminer, cette exposition pose ses valises au Musée des Confluents jusqu'au 2 janvier 2028. Vous espérez attirer beaucoup de monde?
2: Alors, les dernières expositions que nous avons faites, nous en avons déjà réalisé 4. Elles varient entre 540 et 360 000 visiteurs. Donc, nous espérons faire aussi bien, voire mieux.
1: Bien, merci à vous, Christian Sermet, responsable du service des expositions au Musée des Confluences. L'exposition Corée du Nord vous attend donc jusqu'au 2 janvier 2028, comme je l'ai dit. Toutes les informations sont à retrouver sur www.museedesconfluences.fr.
2: Au revoir et bienvenue.
3: Your Love is Dynamite, de l'album Pinball Boomers des Shaggy Dogs. C'est maintenant sur Couleur.

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Le cœur au vent, c'est le titre du nouvel album de HK sorti en mai 2026. Dans ce nouvel opus, il s'est de nouveau entouré de ses amis de toujours et il se livre plus que jamais. Il nous offre des chansons engagées, rassembleuses et entraînantes, tout en nous proposant des chansons plus intimes, telles que Le cœur au vent, titre éponyme que l'on écoute tout de suite, et c'est mon coup de cœur sur Radio Couleur.

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Oui, nous...

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6: Jusqu'au 31 juillet, la CAPI vous invite à l'édition été 2026 de ses bibles de rue. Les bibliothèques et médiathèques CAPI viennent à votre rencontre. Entre la Verpillière, Villefontaine, Saint-Quentin-Falavier et l'île d'Abo, de nombreux rendez-vous sont fixés. Retrouvez tous les détails sur https://portail-mediathèque.capi-aglo.fr. Cet été 2026, entre Lyon, Brindas et Pélussin, et jusqu'au 29 août, le MAM Gadagne, le Théâtre Le Guignol de Lyon, le Musée Théâtre Guignol Brindas, la Bâtisse, la Malle Lyon et le collectif Marionnette en fait se sont associés pour vous proposer le Festival Guignol. Spectacles, rencontres, visites et expositions sont au programme, à retrouver détaillés sur www.gadagne-lyon.fr. Du mardi 19 au dimanche 30 août 2026, le musée Hector Berlioz, situé à la côte Saint-André, vous invite à assister au festival Berlioz. Environ 70 manifestations vous feront découvrir les œuvres du musicien, mais aussi celles des personnes qui ont pu l'inspirer. Plus d'informations sur https://musée.isère.fr. Jusqu'au lundi 2 novembre, le musée mémorial des enfants d'Izieux dévoile au public certains dessins créés par les enfants d'Izieux ou d'autres personnes ayant été déportées, mais également des planches de BD originales ou des livres d'époque. L'exposition temporaire Papivore, soif de s'exprimer, c'est un témoignage artistique émouvant à découvrir à la maison d'Izieux. Plus d'informations sur www.memorializieux.eu. Tout de suite sur couleur, Grande Famille, un titre du groupe de reggae Hendrick Airways.

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1: On écoute tout de suite Maël Mazuet, le titre Cette guerre, et cet extrait de l'album Famille.
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Voici une belle découverte indie folk, le duo Tamise, composé de Juliette Bertrand et John DeBond. Ils nous dévoilent leur premier album intitulé Silence Island. Dans cet opus, il est question de voyage, d'évasion, d'émotions, d'amour et de blessures du passé. Laissez-vous emporter dans leur univers et partez en voyage avec eux. On écoute Enough to Die et c'est mon coup de cœur sur Radio Couleur.

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4: Du 24 au 26 juillet 2026, les Fantastiques de Trévoux font leur grand retour avec un tout nouveau spectacle immersif intitulé La Révolte du Phénix. Pour parler de cet événement, je reçois Pascale Fabre, présidente de l'association Les Rives du Temps. Bonjour.
5: Bonjour.
4: Pouvez-vous nous présenter les Fantastiques de Trévoux ?
5: Alors nous proposons à nos spectateurs trois soirées, donc les 24, 25 et 26 juillet, trois soirées au pied du château de Trévoux. Nous ouvrons les portes à partir de 17h parce que nous proposons un marché artisanal, des animations médiévales, une exposition de Playmobil. À 19h, nous avons l'envol des oiseaux de Saint-Maurice-de-Lignon. C'est du vol libre, les oiseaux sont en liberté. Et à 21h45, la révolte du phénix, c'est un son et lumière d'1h15 à peu près, avec 90 figurants, tout en costume médiéval fantastique, avec des combats, des chorégraphies de feu, des danses, et puis beaucoup de pyro, des effets spéciaux de lumière et de pyrotechnie, ce qui met en valeur le château de Trévoux et nos nouveaux décors.
4: Comment vous est venue l'idée de créer les Fantastiques de Trévoux et pourquoi avoir choisi ce style et ce type d'événement ?
5: Ça fait quelques années, on s'est aperçu qu'avec les grosses chaleurs, les gens aimaient mieux venir en soirée plutôt qu'en journée. Et nous alternions entre des fêtes médiévales sur deux journées et des sons et lumières les soirées. Cette formule nous permet de concilier les deux, c'est-à-dire un petit peu de médiéval en fin d'après-midi et un spectacle son et lumière le soir. Comme ça, on évite les grosses chaleurs. Et donc, c'est au pied du château, les personnes sont assises dans l'air. Alors pour les personnes qui ont besoin de s'asseoir, nous proposons quand même des bancs et des chaises. Et puis ça nous permet comme ça de faire des prix plus modiques. On est à 11€ si vous passez par la billetterie Ars Trévoux.
4: Quand on voit l'ampleur de cet événement, on se rend compte qu'il y a un énorme savoir-faire. Donc depuis 2008, vous avez pour ambition de divertir à travers des spectacles médiévaux et fantastiques. Concrètement, comment vous faites pour gérer toute cette logistique avec plus d'une centaine de membres permanents ?
5: Alors, nous sommes une poignée de personnes qui travaillent quasiment toute l'année à l'administratif, à la fabrication des costumes. Et puis, tous les acteurs, ils sont tous les week-ends en répétition. Pour ceux qui dansent, eux, c'est le vendredi soir. Ils apprennent leur chorégraphie, ils apprennent à manipuler le feu parce qu'il y a beaucoup de chorégraphies avec du feu. Et ça demande beaucoup d'entraînement, de jonglerie et de dextérité des agrès.
4: Ce qui est frappant, c'est de voir qu'aucune année ne ressemble à la précédente. Comment vous faites pour innover et trouver ?
5: Alors, les idées, ça ne manque pas. Alors là, j'ai beaucoup de jeunes, ils fourmillent d'idées, j'ai plutôt besoin de les freiner. Ils me présentent toujours des nouvelles idées qui nous demandent beaucoup, beaucoup de temps à mettre en place parce que tout au long de l'année, pour être au top, parce que nous faisons des spectacles, je pense, de qualité, enfin, c'est reconnu comme des spectacles de qualité, parce que tous mes jeunes acteurs, même les plus vieux d'ailleurs, prennent des cours de théâtre via des stages. En plus de leurs répétitions, ils ont donc des stages de théâtre, des stages de jonglerie, stages de cascade, stages, bien sûr, de combat. Et ils s'entraînent deux soirs par semaine. Ils font des stages complets et plus les répétitions. Ils sont très engagés, ceux qui sont au combat. Ils ont beaucoup de travail. Pour les plus courageux, c'est la fabrication des décors, la fabrication des costumes, que je remercie ma costumière, Nathalie, qui n'arrête pas. Et bien sûr, nous avons un metteur en scène professionnel qui travaille, il est à fond, Raphaël Chazelle. Depuis un an et demi, il est à fond sur ce projet, n'arrête pas de les faire bosser. Et nous avons également en professionnel le technicien lumière et son. Et bien sûr, Showtechnique s'occupe de toute la partie pyrotechnie et effets spéciaux. Donc nous faisons appel à des professionnels sur ces postes-là.
4: Dans vos personnels, parmi vos membres, il y a la troupe des infâmes. Qu'est-ce qu'elle nous réserve cette année ?
5: La troupe des infâmes, ce sont nos combattants. Ce sont les combattants des Rives du Temps. ils s'entraînent parce que en plus ils font également des sorties les week-ends pour ils ont des fêtes médiévales et le week-end dernier ils étaient au Pénon de Lyon. Ils font des fêtes médiévales et ils sortent aussi un peu. Alors cette année pas trop parce qu'ils avaient les répétitions, les décors et tout ça, mais ils font beaucoup de sorties également.
4: Ils ont prévu des combats pour les trois soirées à venir en juillet.
5: C'est eux qui mènent les combats sur le spectacle. Nous avons également un maître de combat qui les aide dans les chorégraphies de combat. Un maître d'armes, exactement.
4: Comme vous l'avez dit, cet événement a lieu dans le château fort de Trévoux.
5: Alors, au pied du château fort de Trévoux.
4: Qu'est-ce que ce cadre patrimonial y rajoute comme magie aux animations ?
5: D'avoir comme décor un château fort, c'est énorme parce qu'on fait partir également de la pyro par rapport aux remparts, sur les tours. C'est notre décor de fond, le château.
4: Le médiéval fantastique semble être un centre d'intérêt assez spécifique. Est-ce qu'il trouve tout de même son public ?
5: Oui, alors c'est pour tout public. C'est un spectacle qui allie le fantastique, les combats, de la danse. C'est pour tout public. Les enfants peuvent regarder. Il y a des costumes merveilleux. Il y a beaucoup de choses. C'est travailler comme des pros, mais avec l'engagement des bénévoles.
4: Entre la volerie d'aigle ou l'espace Playmobil prévu cet été dont vous nous avez parlé, le programme est intense, mais justement, vos tarifs, ils restent accessibles. Comment une association comme la vôtre...
5: Comment on fait ? Eh bien, écoutez, je remercie déjà tous les élus qui votent pour que nous ayons des subventions pour ce spectacle. Je remercie et tous mes mécènes et mes sponsors qui nous aident au maximum des possibilités pour que je puisse continuer à pratiquer des prix bas, pour que ce soit accessible à tout le monde. On trouve que les temps sont durs, donc on va se venger sur la bière. On va gagner avec un peu de sous à la buvette. On fait des prix bas, mais venez consommer.
4: Ça manquera pas, je pense.
5: On joue sur la quantité.
4: Oui, justement, après, ça donne envie aux gens.
5: Alors, nous avons une jauge de 1500 personnes. Pour que tout le monde puisse voir le spectacle correctement, on s'arrête à 1500 personnes, ce qui fait qu'il est prudent de réserver.
4: Le clou du spectacle aura lieu en fin de soirée à 21h45 avec la révolte du Phénix annonçant plus de 100 comédiens sur scène. À quoi on doit s'attendre ?
5: Alors c'est un héros de guerre qui est frustré de ne pas être reconnu par le baron. Ils vont voir des mages qui vont lui donner des pouvoirs. Il y a de la magie également et il va y avoir une vengeance. D'où des combats, d'où des effets spéciaux. Et les combats ne sont pas que faits avec des armes. Il y a également des combats avec du feu pour que ça change, pour que tout le monde en ait un petit peu plein les yeux. On fait en sorte que les gens en aient plein les yeux.
4: Pour finir, qu'est-ce qu'on peut retenir cette année qui change par rapport peut-être à l'année dernière ?
5: L'année dernière, c'était en clou qu'un spectacle de feu. Là, c'est un spectacle qui est produit, réalisé par nous, par les Rives du Temps. Et je vous invite à aller sur notre site lesrivesdutemps.com. Vous avez le programme détaillé, un lien vers la billetterie, bien sûr notre affiche, le plan d'accès pour venir, les parkings sont notés et toutes les infos pratiques nécessaires.
4: Eh bien, merci Pascale Fabre, présidente de l'association des Rives du Temps. Rappelons que l'événement se tiendra du 24 au 26 juillet au château de Trévoux. Toutes les informations sont à retrouver donc sur www.lesrivesdutemps.com. Merci.
5: Merci. Merci à vous.

0: Je m'endors dans une ville nouvelle. L'esplanade, les après-midi.
1: Et en fait, quand je pense à mon enfance, c'est comme si ça avait duré une seule soirée d'été.
0: La résidence et puis...
1: Infini.
0: Le ciel.
1: Très longue. Quand ça traîne, et que ça convient à tout le monde que ça traîne comme ça.
0: Les films sont des trains dans la nuit. Je relis dans un agenda.
2: Moi, je me souviens très bien des sensations, des couleurs, des gens, enfin, mais pas des dates.
0: 18 juillet, Angoulême, pluie.
2: Ben, au bout de 40 ans, t'as 40 carnets et donc t'as 40 ans de vie.
0: Nul ne peut savoir.
2: J'ai dû commencer ça donc en.
0: À part moi.
2: En 78, donc tu vois, ça fait 40 ans presque, c'est ça. Ça donne quand même le panorama d'une vie.
0: Les films sont des trains.

0: des jeunes filles me parlaient tout bas.
1: On avait un petit appartement et mes parents sortaient tous les soirs.
0: Amoureux,
1: j'en garde un souvenir.
0: Sinon aussi.
1: Tous les soirs, je me retrouvais avec Marie-Louise ou Jeanine.
0: Alors, je choisis cette vie-là.
1: Tu as posé des questions, ne sachant pas exactement qui était mon père et tout ça.
0: Les filles sont des trains dans la nuit.
1: Et puis, elle me chantait des chansons que je ne connaissais pas. Mes parents n'écoutaient que de la musique classique. Donc, elle me chantait des chansons de Tino Rossi ou de... que je trouvais jolie.

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5: Jusqu'au mardi 4 août, le musée Galerie Claorum à Bourgoin-Jallieu vous invite à découvrir sa nouvelle exposition temporaire « Japonisme » qui, comme son nom l'indique, mettra en lumière des œuvres inspirées de la culture japonaise. Retrouvez notamment les travaux des artistes Tonia Matteucci, Laurent Salard et Marlène Genin. Plus d'informations sur bit.ly/mgclaorum. Jusqu'au 31 août 2026, retrouvez au musée de Bourgoin-Jallieu l'exposition éphémère « Au fil de l'eau » qui revient sur la représentation et l'utilisation de l'eau dans la peinture grâce à un parcours présentant une quarantaine de tableaux. Plus de détails sur www.bourgoin-jallieu.fr. Jusqu'au 20 septembre 2026, plus de 200 bijoux, accessoires vestimentaires, objets liés aux soins du corps durant la période néolithique seront exposés au musée archéologique de Hyères-sur-Amby dans le cadre de l'exposition Corps paré, âme révélée. Plus d'informations sur www.musée-larina-hyères.fr. Si vous aimez les vieux objets, le monde agricole et apprendre la manière dont fonctionnent les anciens outils, rendez-vous au musée de la vie rurale. Situé à Saint-Quentin-Falavier, il est ouvert les mardis et vendredis après-midi. Plus d'informations sur www.musée-2-la-vie-rurale.fr.
6: Bouteille à la mer, c'est le nouvel album de Kozik et on écoute le titre « Danger ».

0: Et voici l'entretien présenté par Lucas Tettler.
1: Cet été, le festival Région des Lumières revient pour une nouvelle édition. Depuis 2019, le festival propose de découvrir le patrimoine de Vingt-Rhône-Alpes d'une toute autre manière, grâce à des spectacles de lumière projetés directement sur des monuments de la région. L'édition 2026 vient d'être lancée et je suis accompagné de Fabrice Pankoek, président de la région Auvergne-Rhône-Alpes, pour en parler. Cette année, ce sont 5 nouveaux lieux qui sont mis sous les feux des projecteurs, si j'ose dire. Pourriez-vous nous en faire une petite présentation générale ?
2: Oui, alors je vais vous rappeler d'abord qu'on est effectivement sur la 8e édition et qu'on a déjà 3 millions de spectateurs qui ont pu profiter de ce festival Région des Lumières sur les différents sites qui ont été produits tout au long de ces dernières années. C'est évidemment un véritable succès et que nous sommes attendus chaque année, désormais, dans ce calendrier, avec 2 grands moments dans l'année. Le festival Région des Lumières, c'est la saison d'été, mais c'est aussi la basilique de Fourvière, sur laquelle nous sommes au mois de décembre, avec 2 périodes de projection. Et c'est là aussi un très grand moment, avec un flux de visiteurs qui est toujours plus nombreux, ce qui nous incite évidemment à recommencer. Cette année, nous serons sur des villes qui ont été identifiées parce qu'elles avaient une véritable promesse historique, patrimoniale, à proposer, qui nous donne des bons éléments pour la création de chacun des spectacles. Je rappelle que si nous avons plusieurs villes chaque année, en réalité, chaque ville a un spectacle qui lui est propre. Et c'est-à-dire que si on est un visiteur avec un grand appétit sur le sujet, on peut aller de ville en ville pour les découvrir. On commencera avec Vienne cette année. À Vienne, nous y sommes déjà allés. Ça donne l'occasion d'y retourner, de retrouver ces images, de retrouver ce festival avec toute la force de ce territoire qui a une histoire qui est très profonde à travers les siècles, des bâtiments qui sont des marqueurs évidemment aussi de chacun de ces sites. Je balaye rapidement les autres sites sur lesquels nous irons. Il y a Aurillac, c'est une première à Aurillac, avec cette année cette place du Cantal, qui est aussi le lieu du Tour de France, avec une ville étape. Et très heureux que nous puissions aller sur cette destination qui sera pour le Festival 2026 la destination la plus ouest, à l'ouest du territoire régional. Je reste pas très loin avec Clermont-Ferrand, où nous serons là aussi avec une projection dans un cadre très particulier. Ce sera au mois de septembre. Le mois de septembre sera balisé avec le festival. Et il y a une mise en lumière, j'ai envie de dire, très singulière. Le 25 septembre, là à l'Aublet, ce sera le jour de l'inauguration de ce bâtiment où nous avons mené un projet d'ampleur pour en faire un véritable lieu des arts. Un véritable lieu de valorisation de ce bâtiment en tant que tel, après des années de travaux en réalité, un chantier important, et on profitera de ce moment de la projection du Festival Région des Lumières pour que le 25 septembre, on ait cette mise en lumière plus particulière. Nous serons présents également à la Chaise-Dieu, là encore avec la temporalité du Festival de la Chaise-Dieu que tout le monde connaît, et c'est l'occasion d'avoir cette mise en lumière de manière particulière. Et enfin, Espaly-Saint-Marcel, c'est évidemment avec le rappel de cette conquête sportive, de cette place du foot, où là, cette commune pourra être également mise en lumière et en évidence. Voilà le programme, et si on veut être complet sur la temporalité, eh bien on commence le dimanche 27 juin à Vienne, et on va dérouler jusqu'au mois d'octobre, où on terminera avec Espaly Saint-Marcel.
1: Vous l'avez dit, depuis sa création, le festival Région des Lumières a déjà attiré l'attention de 3 millions de curieux. Pour cette nouvelle édition, vous espérez rester sur cette même lancée ?
2: Oui, je le disais en préambule, 3 millions de spectateurs à date. L'année 2026 devrait être du même tonneau, avec un public qui est toujours plus nombreux. Une évolution que l'on constate, et elle est sensible. Nous avons des visiteurs locaux. Quand je dis locaux, les habitants de la ville concernée qui viennent voir le bâtiment de leur ville mis en lumière. Ceux des communes riveraines et globalement du département qui viennent profiter pleinement parce qu'ils ont entendu que ce festival avait une particularité et que ça méritait de se déplacer un peu. La dimension nouvelle et qui se développe, c'est aussi le tourisme qui est généré. Ce tourisme qui est généré parce que ça en fait un point d'attractivité et que, à la faveur des vacances ou parce qu'à un moment donné, on peut faire un crochet particulier dans ces vacances, et bien de venir en profiter aussi. Ça me donne l'occasion de rappeler qu'en Auvergne-Rhône-Alpes, la première clientèle touristique, ce sont les Auvergnats et les Rhône-Alpins eux-mêmes. Eh bien, un festival comme celui-ci permet d'en donner une résonance encore supplémentaire. C'est pour ça que nous en profitons. Derrière tout ça, il y a une réalité économique. Les acteurs d'un territoire, les acteurs économiques du territoire en profitent pleinement. On vient pour une activité, pour une animation particulière de l'après-midi. On prolonge avec un moment de consommation sur le territoire et en fin de journée, dans la soirée, on profite du Festival Région des Lumières. C'est donc une combinaison plus globale.
1: Pour rentrer un petit peu plus dans les détails, à quoi peut-on s'attendre cet été pour cette 8e édition ?
2: Alors, il y a un socle commun de ce que ce public pourra voir et entendre. J'ajoute et entendre. C'est très important parce que nous sommes sur une création à deux dimensions. Une création visuelle et une création auditive. Le travail remarquable qui est fait par les allumeurs de rêve et l'équipe qui les accompagne permet justement de travailler l'histoire des lieux, les lieux emblématiques de la commune qui est traversée et visitée pour travailler la mise en lumière. Et toujours sur des bâtiments qui sont emblématiques, avec un travail en précision qui permet de souligner la ligne de chaque bâtiment, qui permet d'aller identifier les fenêtres, qui permet d'aller rechercher l'architecture des lieux pour avoir un travail de détail. Ce travail de détail, ce travail des couleurs, c'est très important. J'évoquais la dimension musicale parce qu'il y a toujours un fond sonore qui vient être associé à l'image. Ce fond sonore, il n'est jamais là non plus par hasard. Et il est très souvent l'objet d'une création. Il est l'objet, en tous les cas, de l'exercice de musiciens locaux de la région qui prennent part aussi pleinement au festival pour apporter leur propre contribution. Et donc, quand on va sur un des sites du Festival Région des Lumières, eh bien, c'est les yeux et les oreilles qui doivent être grands ouverts parce qu'il y a à voir et à entendre.
1: Je le rappelle, cet été, le festival va passer par Vienne en Isère, Aurillac dans le Cantal, à la Chaise-Dieu dans la Haute-Loire, à Clermont-Ferrand dans le Puy-de-Dôme, et enfin par Épaly-Saint-Marcel dans la Haute-Loire également. Comment est-ce que vous choisissez ces villes chaque année ?
2: Ah, c'est un énorme conclave. On fait livrer des pizzas pendant plusieurs jours, personne ne sort, et à la fin, il y a la fumée blanche. Voilà.
1: Un point important aussi, il s'agit d'un festival gratuit et ouvert à tous, dans un contexte où les sorties culturelles sont de plus en plus coûteuses pour de nombreuses familles. C'est une des missions de la région, de rendre l'accès à la culture à tous, notamment par ce festival.
2: Il y a deux dimensions dans ce que vous évoquez. Il y a trois dimensions dans ce que vous évoquez. La première, c'est d'avoir un festival qui est ouvert à tous. Et c'est la dimension du prix qui ne doit pas être un coup d'arrêt. Et on doit pouvoir voir du beau et du bon avec peu de moyens. Ça nous permet d'y répondre. La deuxième, c'est l'accessibilité. Je l'évoquais, l'accessibilité tout public, que l'on soit jeune ou moins jeune, que l'on soit avec une difficulté de mobilité au sens du handicap ou pas. Et ce festival, il se veut être très accessible pour tous, avec Sophie Rodkoff, la vice-présidente déléguée à la culture, avec Sandrine Schex, déléguée à l'accessibilité et au handicap. Nous avons cette volonté de pouvoir répondre de l'ensemble des sujets. Et enfin, la troisième dimension que je veux évoquer, c'est le Aller Vert. Ce festival, il est comme l'opéra itinérant. Mais il est aussi comme, d'ailleurs, la dimension de santé ou, d'une manière générale, dans notre collectivité régionale, pour notre territoire régional, nous avons cette volonté du aller vers. Ça n'est pas à nos habitants de faire des centaines de kilomètres pour pouvoir aller découvrir une pépite de la région, mais c'est plutôt la collectivité régionale qui fait l'effort de venir apporter la pépite au plus près du territoire, parfois dans la maille la plus rurale. Ça aussi, c'est un marqueur auquel nous sommes très attachés.
1: Nous n'avons donc plus aucune excuse pour ne pas se rendre à ce festival à Région des Lumières. Merci à vous, Fabrice Pankouk, président de la région Auvergne-Rhône-Alpes. Cette 8e édition est donc bel et bien lancée. Tout le détail de la programmation est à retrouver sur www.auvergne-rhône-alpes.fr.
3: La famille est au centre de ce 5e album de la chanteuse-autrice-compositrice américaine Yeba. Elle l'a intitulé Jean, du nom de sa grand-mère. On écoute le titre Earth, Wind and California, et c'est le coup de cœur de Sylvie sur Radio Couleur.

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3: Durant cet été 2026, chaque dimanche soir, Stéphane Olivier vous attendra dès 17h au Jardin des Simples de Vertrieux pour vous conter des histoires venues d'ici et d'ailleurs. Retrouvez plus de détails sur https://culture.isère.fr. Jusqu'au 13 septembre 2026, les festivités sont de retour à Bourgoin-Jallieu. Les rues bergaliennes s'animent et vous invitent à sortir, flâner, découvrir, mais surtout à vous amuser. Rendez-vous sur www.bourgoin-jallieu.fr pour en connaître le programme. Jusqu'au 20 septembre 2026, le musée dauphinois de Grenoble vous propose l'exposition « Une histoire juive » à travers des documents, des affiches et des objets empruntés et rassemblés en un unique endroit. Elle retrace l'histoire des populations juives de France et illustre sa richesse. Plus d'informations sur https://musée.isère.fr. À Lyon, le musée des Confluences vous propose de nouvelles expositions pour voyager autour du monde. Pour l'une, jusqu'en janvier 2028 en Corée du Nord et pour l'autre jusqu'en février 2027 au Mali. Plus d'informations sur https://museedesconfluences.fr.
5: C'est le moment d'écouter du folk américain avec Jeline CBA et JJH Potter, le titre Crossroads.

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Je reçois aujourd'hui Neige pour son nouveau projet Dubwise Orchestra. Mais avant de la retrouver, on va tout de suite écouter un de ses premiers titres intitulé « Délivrance ».

0: C'était Délivrance, interprétée par Neige pour son nouveau projet Dubwise Orchestra. Bonjour Neige, alors on vous connaît pour votre émission Queen Rasta Time, et puis là vous revenez avec un projet, mais on savait que vous étiez une artiste dans toute sa splendeur. Donc là vous revenez avec un nouveau projet, alors est-ce que vous pouvez nous raconter ce nouveau projet, donc Dubwise Orchestra?
1: Déjà merci pour ce moment avec vous. Et ben, en fait ce nouveau projet ça découle un petit peu de tout mon parcours artistique. Et c'est surtout l'aboutissement de quelque chose pour moi, parce que je suis dans la création entière. C'est-à-dire que j'ai toujours servi, et j'ai adoré ça, hein, c'était pas un problème, les projets des autres. D'ailleurs, j'ai apporté ma créativité dans plein de projets. Et puis, est venu le temps pour moi de créer, quoi.
0: De vous remettre à votre alto.
1: Exactement.
0: Mais pas que,
1: non.
0: Alors expliquez-nous comment cela mûrit dans votre tête. Hein.
1: Ça mûrit parce que j'ai mon instrument qui fait partie de moi, qui est l'extension de moi. Et ça mûrit aussi parce que, comme vous le savez, je suis dans une émission ici dédiée au reggae, et que c'est une grande passion pour moi. Et dans cette mouvance reggae, dans les musiques et les branches qu'il y a dans le reggae, on retrouve la musique dub. Et en fait, je me suis dit, tiens, je vais faire quelque chose avec mon violon et ce style. Et en fait, ça vient aussi de la réflexion. Il y a 2 ans, j'ai pris un contrôleur où je faisais Selecta, où j'envoyais des titres comme un DJ. Et en fait, des musiciens, des gens de mon entourage m'ont dit, mais Neige, il faut que tu sortes le violon, sors le violon. Et en fait, je me suis dit, oui, mais sortir le violon, pourquoi? Et c'est là que je me suis dit, mais il faut créer. Voilà. Et c'est assez rare, en plus, dans ce milieu-là, précisément, qu'il y ait des femmes aussi. Parce que dans ce projet-là, je produis ce qu'on appelle produire les sons. J'enregistre les sons dans mon home studio, un petit studio à la maison. Et je compose aussi la partition.
0: Alors juste pour nos auditeurs, est-ce que vous pouvez nous rappeler un petit peu votre parcours professionnel?
1: Alors j'ai un long parcours artistique. Je fais beaucoup de choses. Le premier parcours, c'est le conservatoire. Conservatoire de Bourgoin, une belle rencontre aussi, très importante, avec mon directeur qui fait tout pour que, il sentait quelque chose chez moi en tout cas, qui fait tout pour que je fasse de la musique, et pourquoi pas plus tard mon métier. Puis un jour, je découvre les musiques actuelles avec la création d'Asmac Les Abattoirs, où je deviens bénévole. Je rencontre encore une deuxième personne très importante, qui est José Molina, où je vais rentrer dans l'équipe. Et je vais vivre le spectacle vivant en direct, mais surtout les musiques alternatives, les musiques actues. Il y a la rencontre de mon groupe, Les Migrants, avec qui je me professionnalise. Et je deviens intermittente sur les scènes rock. Et force de toutes ces expériences, musique classique, musique actuelle, parallèlement je continue la musique classique, je joue dans des orchestres. Voilà, c'est plein de choses, un peu partout ailleurs, là où on m'attend pas parfois, avec cet instrument qui vient de la musique classique, quoi, l'alto.
0: Et vous avez des très beaux projets auxquels j'ai pu assister, tels que l'orchestre à l'école.
1: Ah oui, c'est un
0: aussi
1: projet.
0: Parce que, aussi cette envie de transmission, ça, justement, c'est l'idée de transmettre aussi tout ce que vous avez appris à d'autres, et notamment à des enfants.
1: Bah oui, en fait, et c'est comme ça que j'envisage la scène. C'est de la transmission, c'est passer le relais, raconter des choses, bien sûr. Mais c'est d'abord le don. Je suis pas dans l'exposition de moi. J'ai appris à ne pas le vivre comme ça, mais plus dans l'idée de donner. Ça me correspond bien.
0: Alors après vous en venez à la musique, donc on l'a expliqué, vous étiez dans le groupe Les Migrants, là maintenant vous avez votre propre projet, mais quelles ont été vos inspirations musicales? Pourquoi avoir choisi le reggae à un moment donné, parce que vous auriez pu continuer dans les musiques actuelles, et à un moment donné vous avez fait un petit virage, vous êtes parti sur le reggae, mais je sais que vous aimez toutes les musiques, hein, y a pas de musique.
1: Oui, oui. Bah, en fait, ça part de ma source à moi, je ne sais pas d'où elle vient, mais cette musique, elle m'apaise. Souvent, on va me dire, ah, bah, je vais mettre de la musique pour qu'on se repose. Oh, tiens, écoute ça. Et très souvent, si c'est de la musique classique, je vais chanter les noms des notes, parce que j'ai une très bonne oreille. Ça ne me repose pas. Et le reggae, c'est quelque chose de, je ne sais pas pourquoi, les tempos m'amènent ailleurs et m'apaisent. Et j'ai voulu un peu lier les deux aussi, c'est-à-dire que dans le titre d'ailleurs qu'on a entendu, Délivrance, dans ce titre-là, il y a ce reggae, ce son bien lourd, ce principe de rythme, on va dire, avec le skank. Mais il y a aussi une partition classique de là où je viens. J'ai joué Mozart pendant longtemps. Dans les orchestres, donc j'adore la musique d'ensemble aussi. Donc je suis passionnée de musique d'ensemble, donc orchestrale, quatuor. J'étais diplômée hein, pour ça, donc et c'est une de mes forces. Et je me suis dit, bah, cette musique d'ensemble, je vais l'écrire. Mais au départ, ça part d'une intuition, d'une réflexion, parfois bah, délivrance. C'est, par exemple, ce titre, le titre me vient avant. Je vis un état d'âme. Et ça me parle de ça. Je joue quelque chose de manière intuitive. Et cette intuition, bah, je la rends savante en écrivant quelque chose par-dessus.
0: Alors justement, vous m'avez pas répondu à ma question.
1: Oui,
0: quels ont été
1: vrai.
0: Les artistes qui
1: et
0: vous
1: les
0: ont
1: artistes
0: inspiré.
1: Qui m'ont inspiré. Je vais reprendre l'exemple de, bah, évidemment, il y a Bob pour le message politique, la poésie dans sa musique. On retrouve la politique, la poésie, l'amour. L'amour, c'est hyper important. Il faut beaucoup d'amour. Je pense que c'est ça aussi, la scène et la création, c'est beaucoup d'amour. Il y en a beaucoup qui ont l'inspiration avec de la souffrance. Et Bob, c'est pas ça justement. C'est ce que j'aime chez lui. C'est lumineux. Il y a aussi tout. Alors, encore une fois, j'aurais bien aimé avoir des référentes. J'en ai pas. Je vais en parler d'une actuellement, peut-être de Queen Omega. Mais d'abord, c'est Bob, oui. Et puis, il y a Hightone, qui est un groupe français, lyonnais, qui arrive dans les années 2000 avec ses sons extraordinaires, qui, moi, j'ai écouté pendant des heures à essayer de comprendre comment marche cette musique. Il y a l'idée de la musique répétitive. Et là, je pense, dans la musique savante, il y a Steve Reich. Et je me dis, tiens, ce procédé, j'aime bien. Il y a aussi dans les musiques traditionnelles, les derviches tourneurs, là, dans la musique gnawa. Et j'aime bien cette chose qui tourne, qu'on retrouve un peu dans le reggae. Et c'est ça qui va m'inspirer. C'est deux choses qui s'opposent. Finalement, on a Bob, quelque chose de très roots et
0: très classique.
1: Et, voilà, classique
0: part.
1: Du reggae. Mais qui est important pour moi. Puis il y a Hightone et tous ces groupes qui ont suivi. Hein. Mais ça m'a beaucoup inspiré dans ce domaine-là.
0: Alors pour revenir à votre nouveau projet, comment l'avez-vous construit? C'est-à-dire vous passez par l'écriture, puisque vous faites tout, hein, vous êtes compositrice et autrice. Donc comment ça se passe quand vous mettez derrière votre alto, derrière une platine? Comment
1: eh ben,
0: si on vient vous rencontrer, vous êtes en création, il se passe quoi?
1: Il y a une installation à la maison. Effectivement, il y a l'alto qui est pas loin. Ça passe d'abord par les claviers MIDI. Alors, je joue pas la basse, on entend la basse, mais c'est des sons que j'ai produits, que je suis allée chercher et que je vais jouer au clavier. Il y a la batterie aussi que je vais décomposer, que je vais jouer. Toujours au clavier, en choisissant les sons, en passant des heures et des heures et des heures. Hein. Comme Rostropovitch, hein, qui répète trois notes pour atteindre l'excellence et l'interprétation. Bah, je le fais pareil avec un outil numérique, en fait, donc le clavier. Et puis vient ensuite le temps des cordes. Enfin, en tout cas, c'est comme ça que j'ai, pas pour tout, mais pour ça, la plupart des riddims et des chansons que j'ai composées, vient le temps des cordes où là, ça va être mélodique, je vais chanter, tiens, je vais tester, et là, je prends le violon, l'alto, et puis il vient l'intuition. Et après vient l'analyse en me disant, tiens, je vais m'amuser avec les jeux d'écriture qu'on m'a enseigné, hein, en tant que ça serve à quelque chose, des choses très simples. Alors, moi, j'adore la période de Mozart. Et en même temps, j'aime le romantisme de Brahms. Et je mélange tout ça.
0: Donc c'est un curieux mélange de classique et de moderne, en fait.
1: Oui, exactement. Qui, je pense, en fait, c'est important pour moi parce que moi, la musique classique, je la découvre de manière intuitive. Je la découvre en jouant dans l'orchestre. À l'époque, on n'avait pas des plateformes de streaming. Mes parents ne se déplaçaient pas en concert. Ce n'était pas notre milieu. Et je découvre Mozart, je découvre Pachelbel en le jouant. Et je me dis, waouh, c'est ça qu'on va faire? Et c'est magique. C'est magique. Et puis, quelque part dans la musique classique, il y a la notion du son qu'on a en musique actuelle. Comment résonne dans la pièce, l'ensemble, et comment on va faire tous ensemble pour qu'on entende ce qui est important dans la partition. Et c'est quelque chose dont on nous implique. Et finalement, c'est très proche des musiques actuelles. Parce qu'il y a la notion du son.
0: Alors dans votre projet, il y a un EP qui va sortir, quelque chose. Vous êtes pour l'instant sur les plateformes, on en est aux prémices, hein,
1: oui, on est aux prémices.
0: De ce projet. Alors quelle est l'idée d'arriver à vous produire? Je pense que c'est aussi l'une des principales choses, c'est aller porter votre projet oui. à travers la France, à travers le
1: exact.
0: Monde. Allez, soyons fous. C'est quoi l'étape suivante?
1: Alors l'étape suivante, on est là, je joue cet été, mais j'ai absolument pas démarché le projet. On est venu à moi. J'ai créé le visuel, j'ai créé toute la, on va dire, la mallette pour développer le projet. De manière, alors c'est totalement fait maison, avec l'aide de personnes aussi, d'un photographe qui s'appelle Rémi, d'un infographiste, Nico, qui a une boîte, qui m'a fait le lettrage de l'affiche. Et en fait, l'idée, c'est qu'en automne, je sorte, sur les plateformes streaming un EP, au moins 4 titres avec mes titres pour que les gens puissent les entendre surtout. Le but c'est d'être entendu et pas d'être vendu. Moi, pour moi, la vente c'est le spectacle vivant. Je crois vraiment au spectacle vivant et c'est là que je dois aller, quoi, sur scène.
0: Alors vous avez choisi de faire que de l'instrumental, est-ce qu'un jour il se pourrait qu'on entende la voix de Nejma ?
1: Alors oui, dans ce projet c'est possible parce que, comme je le disais, les mots, les phrases, la poésie, c'est important pour moi. J'étais une choriste, hein. Mais oui, il est possible qu'on entende ma voix, et pourquoi pas celle des autres aussi, parce que le projet il a but aussi d'inviter des artistes et des musiciens. Mais effectivement, je tiens à la poésie, je tiens à révéler des auteurs actuels et anciens, et parce que les mots sont importants pour moi et pour les gens aussi, parce que les mots M-O-T soignent les mots M-A-U-X.
0: On est bien d'accord. Alors on va se laisser avec le titre Désamour. Expliquez-moi l'histoire de ce désamour.
1: Alors le désamour, c'est important. C'est un état d'âme que j'ai ressenti à plusieurs reprises dans ma vie. Et c'est un état d'âme insupportable. Mais qui dit insupportable, mais pas insurmontable. Et vous verrez dans le titre, il est lumineux. Désamour, c'est... Alors on pense tout de suite à la relation amoureuse. Mais ça peut être un ami, ça peut être quelqu'un de la famille. On a tous rencontré ça. Et qu'est-ce qu'on en fait de ce sentiment ? Et moi, ça m'a fait du bien de l'écrire, ce morceau, parce que j'ai l'impression d'avoir vidé tout ça. Évidemment, Désamour, ça sera accompagné d'un texte de René Char, justement. Dans les rues de la ville, il y a mon amour, que j'aime beaucoup. Et en fait, voilà, c'est un sentiment qu'on connaît tous, enfants. Parce que c'est vrai que c'est un état qu'on retrouve d'ailleurs à l'enfance, qu'on retrouve même adulte. Mais il y a l'énergie de la vie, et la vie, des fois, elle est belle. Même si, voilà. Et d'ailleurs, c'est chez les enfants que j'ai trouvé ça, cette résilience. Et en fait, je l'ai trouvé à travers ce morceau et je l'ai créé pour tout le monde, en fait, pour pouvoir être résilient sur ces choses-là.
0: Et la vie l'emporte sur tout.
1: Exactement.
0: Et puis, on écoutera à la fin Dub Schubert.
1: Et ouais.
0: Nous repartons sur du classique.
1: C'est un petit hommage au trio de Schubert que j'adore. Et j'ai isolé une partie du morceau qui est magnifique. Et je me suis dit, tiens, si Schubert était là aujourd'hui, qu'est-ce qu'il en ferait ? Et alors je me permets pas de me mettre à la place de ce grand auteur, compositeur surtout, mais j'ai fait une proposition intéressante, parce que parfois quand je joue de la musique classique, je pense aux musiques actuelles, et je me dis, tiens, d'ailleurs dans le rap ils font beaucoup. Et donc je me suis dit, tiens, pourquoi pas en dub ?
0: Donc ce sera trois morceaux qui nous permettront peut-être de découvrir ce nouveau projet que vous nous avez présenté avec passion, comme d'habitude. Alors, est-ce qu'il y a des endroits où on peut vous retrouver ?
1: Alors oui, sur les réseaux sociaux, j'ai une page qui s'appelle sur Facebook Neige, sur Instagram Neige Dubwise, SoundCloud, alors je vais le refaire, mais c'est il faut vous chercher Neige, voilà.
0: Tout bêtement.
1: Voilà.
0: Et puis, si vous ne trouvez pas les infos, vous allez sur Radio Couleur, sur notre site internet www.radiocouleur.fr, et puis vous aurez les informations et vous aurez justement cette interview. Eh bien, merci Neige d'être passée nous voir.
1: Merci.
0: Votre nouveau projet, Dubwise Orchestra, et on se laisse en musique avec le titre Désamour.

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3: 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Au programme, Kenny Arcana, Scylla et Furax Barbarossa, Assassin et Okis. 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Oui, nous a...

dans ce tumulte où les mots sont souvent des injures, où les rapports humains sont de plus en plus durs, quand cela relève de l'utopie, de croire encore dans le futur. 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

Dans ce nouvel EP intitulé Side by Side, Laura Cahen concentre beaucoup d'interrogations sur le monde. On écoute le titre « Toute l'eau qui coule » dans lequel elle associe sa voix à celle de la chanteuse britannique Shura, et c'est le coup de cœur de Sylvie sur Radio Couleur.

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2: Jusqu'au 31 juillet, la CAPI vous invite à l'édition été 2026 de ses bibes de rue. Les bibliothèques et médiathèques CAPI viennent à votre rencontre. Entre la Verpillière, Villefontaine, Saint-Quentin-Palavier et l'île d'Abo, de nombreux rendez-vous sont fixés. Retrouvez tous les détails sur https://portail-mediathèque.capi-aglo.fr. Cet été 2026, entre Lyon, Brindas et Pélussin, et jusqu'au 29 août, le MAM Gadagne, le Théâtre Le Guignol de Lyon, le Musée Théâtre Guignol Brindas, la Bâtisse, la Malle Lyon et le collectif Marionnette en fait se sont associés pour vous proposer le Festival Guignol. Spectacles, rencontres, visites et expositions sont au programme, à retrouver détaillés sur www.gadagne-lyon.fr. Du mardi 19 au dimanche 30 août 2026, le musée Hector Berlioz, situé à la côte Saint-André, vous invite à assister au festival Berlioz. Environ 70 manifestations vous feront découvrir les œuvres du musicien, mais aussi celles des personnes qui ont pu l'inspirer. Plus d'informations sur https://musée.isère.fr. Jusqu'au lundi 2 novembre, le musée mémorial des enfants d'Izieux dévoile au public certains dessins créés par les enfants d'Izieux ou d'autres personnes ayant été déportées, mais également des planches de BD originales ou des livres d'époque. L'exposition temporaire Papivore, soif de s'exprimer, c'est un témoignage artistique émouvant à découvrir à la Maison d'Izieux. Plus d'informations sur www.memorialisieux.eu.

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Bonjour à toutes et à tous et bienvenue dans l'émission L'Écho Local numéro 439, diffusée le vendredi 17 juillet à 13h et à 20h, le dimanche 19 juillet à 11h et le mardi 21 juillet à 17h. Et bien sûr, vous pouvez la retrouver sur www.radiocouleur.fr en podcast quand vous voulez, mais également sur Radio Player. Cette semaine, je vous propose la rediffusion d'une émission que j'ai réalisée en 2025. J'avais eu le plaisir d'accueillir Cécile Foulumillon, autrice, compositrice et interprète, et Mathieu Foulumillon, alias Mex, auteur, compositeur et interprète. Il était venu nous présenter son troisième album, Le Sillon, sorti le 20 septembre 2025. Pour cette émission, une particularité, nous vous proposons en première partie un mini-concert. On écoute tout de suite nos deux invités.

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1: C'était Le Caillou, interprété par Cécile Foulumillon et Mex. Vous êtes sur Radio Couleur et on continue ce concert en live.
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3: C'est ton pêcheur.
2: Présent.
3: Tu la présentes ?
2: C'est quelqu'un qui veut remonter le moral d'un ami qui a une déception amoureuse et qui est pêcheur, bien sûr. Sinon, ça ne marche pas.
3: Et c'est bien une composition de Mathieu que j'aime depuis tellement longtemps. C'est une vieille chanson que j'ai toujours beaucoup, beaucoup, beaucoup aimée. Et il m'offre l'espace et le plaisir de l'interpréter. Voilà.
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sans transition, une chanson très très philosophique qui s'appelle Petit Canard. Rien que l'intro, c'est déjà un cadeau, quoi. C'est Noël avant l'heure.

0: 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Elles ont fait des boutures, récolté du miel. Elles ont serré des mains d'une poigne honnête. Elles ont fait des câlins et les marionnettes, les poignes du père. Elles ont conduit des chars au temps des bidas, imité les soudards, tiré aux famas, poussé des balançoires, soigné des bobos. 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Comme un cœur qui battait, elles ont applaudi le tonton qui chantait les dimanches midi. Elles ont ouvert la porte, ont tendu les bras. Elles sont en quelque sorte un bouquet de doigts. Les poignes du père ont joué du piochon, planté des salades. Elles ont pris un bâton pour les promenades, affûté l'opinel, devancé l'aurore pour cueillir chanterelles et trompettes de mort. Les poignes du père ont passé les vitesses de la vieille dodoche, attrapé le réglisse au fond du vide poche. Elles ont de machinal ce geste mille fois vu. Faire du feu dans le poêle, un bouillon dessus. Les poignes du père ont tondu des moutons et plumé des oies, caressé des chatons et coupé du bois. Elles ont jeté du blé aux canards, aux poules. Elles n'ont jamais tremblé pour tirer aux boules. Les poignes du père ont étreint des menottes, manié le hochet, joué à la belote et au ricochet. Fait briller sous ma frange mes yeux par magie et d'une écorce d'orange créée une bougie. Les poignes du père, elles contiennent des mystères au creux de leurs poings, des secrets où se terrent blessures et chagrins. Elles gardent des silences comme des étincelles, des douleurs de l'enfance envolées au ciel. Les poignes du père rappellent l'époque du temps où n'étaient virtuels que nos rêves d'enfants. Elles n'ont jamais cherché, comme le cœur d'une cible, à aller décrocher un rêve impossible. Elles n'auraient pas voulu d'une vie paillette, mais elles sont goulues de joie simple, discrète. Elles ont le caractère d'où elles sont issues, des mains, les pieds sur terre, et le cœur dessus.
1: C'était Les Poignes de mon père, interprété par Mex sur Couleur dans l'émission L'Écho Local, et on continue en musique avec le titre Ce mot.
0: Chanson éponyme du deuxième album.

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0: Merci pour ce mini-concert et puis on va tout de suite retrouver le groupe dans lequel figure Cécile Foulumillon, c'est Encanto et on écoute Le Collier et on se retrouve tout de suite après.
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0: Vous êtes sur Couleur dans l'émission L'écho local et nous sommes donc en compagnie de Cécile Foulumillon, autrice, compositrice et interprète, et Mathieu Foulumillon, alias Mex. Ils viennent de nous interpréter toute une série de chansons qui sont extraites en partie du dernier album et troisième album de Mex, Le Sillon. Alors, on avait Cécile Foulumillon qui est en guest. Alors, vous l'aurez compris, il y a un petit lien de parenté entre les deux. Et là, on vient d'écouter Encanto, Le Collier, puisque Cécile a un groupe, Encanto, qui sont actuellement trois, dans lequel figure Fanny Ballet et Bala Bangoura. Alors, est-ce qu'il y a en quelques mots, vous pouvez nous présenter ce groupe Encanto avant qu'on embête Mex sur son groupe à lui et sur ce dernier album?
1: Tout à fait, avec plaisir. Encanto, c'est donc à la base un duo de co-composition avec Fanny Ballet. On compose avec ce qu'on est, avec les influences dans lesquelles on a trempé musicalement et même dans les voyages qu'on a pu faire. Donc, on compose dans 5 langues. En boulou du Cameroun, en fan du Gabon, en espagnol et en brésilien, en portugais du Brésil et en français, bien entendu. Et puis, on a la chance de tourner maintenant avec Bala Bangoura, qui est un grand percussionniste et qui est une magnifique personne. Et voilà, on va à la rencontre du public pour partager avec joie et avec cœur. Voilà.
0: Alors, depuis quand ce groupe existe-t-il, hein?
1: 2014.
0: Alors, pourquoi avoir choisi ces influences-là?
1: Ah bah, c'est nous, hein.
0: C'est nous.
1: C'est nos voyages, c'est les tranches de vie où on a vécu dans ces pays-là qui font que ça fait partie de notre identité et de nos empreintes. Nos pas ont marché dedans, on a gardé les empreintes de ces cultures musicales-là. Ouais.
0: Alors, comment se passe? Alors, vous avez un album qui actuellement existe.
1: Oui.
0: Alors, comment s'est fait l'écriture de cet album, que ce soit les musiques et les textes? Comment vous fonctionnez?
1: Du coup, avec Fanny, on se donne du temps commun et des énergies communes. Donc, c'est beaucoup par résidence où on se donne du temps, où on part sur une l'idée d'une et puis on va chacune créer dans notre monde. On se réunit à nouveau, on fait un point. Ah, j'adore cette idée, non, ça oui, ça non. Et puis, ça fait un labo et en fait, en une semaine de résidence, c'est très touchant pour moi. Donc, Fanny et moi, on est très, très amis aussi, on se connaît très bien. Et les chansons qu'on compose, moi, je serais incapable de les composer toute seule et Fanny également. C'est vraiment la rencontre de nos créativités. Voilà, c'est le fruit de la rencontre de nos créativités à nous deux. Et maintenant, donc moi, je joue de la guitare, Fanny est bassiste et on est toutes les deux chanteuses. Et maintenant, on a le percussionniste Bala Bangoura avec nous.
0: Alors, comment s'est-il intégré dans ce groupe de femmes?
1: Au top. Il était, voilà, c'était la belle énergie complémentaire et qui voilà. On s'entend très très bien, on musicalement et humainement.
0: Voilà, on sent cette générosité humaine. Vous l'avez déjà avec Mathieu, et pour avoir écouté votre dernier album, effectivement, on le sent à travers de cet album. Alors, on avait dit qu'on ne parlerait pas des projets, puisque actuellement, c'est un peu en stand-by. Vous vous voyez quand même, mais peut-être que vous avez des choses qui sont prévues pour 2026.
1: Oui, on compose de nouvelles chansons pour un deuxième album. Donc, on a un album Faux Osan qui est déjà disponible. Et puis, on travaille sur des nouvelles compositions qui vont commencer à tourner là au mois de janvier. Et la création d'un deuxième album.
0: Est-ce que vous faites un peu de la scène aussi?
1: Ah bah nous, on tourne régulièrement. En ce moment,
0: c'est un stand-by. Vous êtes dans la création, c'est normal. C'est ce que j'ai toujours, que j'explique toujours aussi par rapport, quand on parle d'intermittence, on ne comprend pas pourquoi il y a ce statut d'intermittent, mais quand les intermittents sont intermittents, c'est pour faire de la création. Donc c'est un statut qui était essentiel, je le rappelle. Sans intermittence, pas de création. Donc, vous ne pouvez pas en même temps être vous produire et créer. Donc là, nous sommes dans la phase de création. Donc, si on veut vous retrouver, on tape un petit peu sur Internet. Il y a du YouTube, il y a des choses comme ça.
1: On a un teaser qui est sur YouTube. Alors, pour le trouver, c'est un peu compliqué, mais il faut taper Encanto Grenoble teaser 2023. Et là, vous avez une captation qui a été faite au Théâtre Sainte-Marie d'en bas à Grenoble. Voilà. Et après, on a Facebook. Et voilà, Instagram.
0: Vous faites comme moi, vous tapez et on trouve des informations sur ce que vous faites. Et donc, on attend quelque chose pour 2026. Alors, venons-en à Mathieu Foulumillon, alias Mex. Donc, troisième album, Le Sillon. Alors, ouais. Comment s'est-il fait cet album?
2: Avec beaucoup d'émotion et beaucoup d'amitié tous les participants de cet album. C'est que des gens qui comptent beaucoup. Donc, rien que pour ça, je le trouve très, très beau. Tous les bons moments qu'on a passés en studio, ça a été très long parce que le projet a démarré en 2022 et il y a eu des aléas de la vie qui ont fait qu'il a pris largement un an de retard pour des soucis familiaux, de santé, des choses comme ça. Mais je crois qu'il s'est fait comme il devait se faire. Donc,
0: et personnellement, je trouve que c'est un magnifique album.
2: Merci beaucoup.
0: Donc vous l'avez enregistré avec Raphaël ?
2: Oui, je l'ai enregistré au studio Label Oreille à Moiran, chez Raphaël Laurent, mon camarade, compère de route et puis ami depuis de longue date, qui a eu la patience d'écouter toutes mes idées, mes marches arrière, mes retours en arrière, et puis d'amener les siennes, parce qu'on l'a vraiment arrangé à deux cet album-là. Et puis il est aussi choriste dessus, il joue de la musique, de la guitare, enfin voilà, il a vraiment sa patte aussi à lui sur cet album. Je vous dis, c'est pour ça, moi je le trouve beau, c'est parce que c'est vraiment une œuvre collective de la pochette qui a été créée de toutes mains par Sandra Garcia, qui a une galerie d'art à Crémieux, qui est vraiment très douée dans la peinture et le dessin. De ma sœur qui est venue poser sa voix si belle sur quelques titres, mon ami Pascal Bérubé, du violon, de l'alto, enfin voilà, c'était vraiment des sessions studio très fortes, très émotionnellement, beaucoup d'humour, mais aussi voilà, beaucoup d'émotions.
0: Et ça se sent, et effectivement dans cet album, on a vraiment l'impression qu'on est dans une histoire aussi d'amitié, d'amour, de famille, puisque la famille Foulmillon est présente aussi, alors Par rapport au déroulé de cet album, est-ce qu'il faut l'écouter de la 1 jusqu'à la dernière chanson ou est-ce qu'on peut l'écouter dans n'importe quel sens? Est-ce que vous avez raconté une histoire dans cet album?
2: On essaye toujours. sur ce, alors, en tout cas, les chansons sont pensées par ordre parce qu'il y a des ambiances qui sont différentes en fonction des chansons. Il y a des chansons qui sont assez humoristique, il y en a qui parlent de portraits, de sujets de société qui sont beaucoup moins légères.
0: Comme le chemin de terre.
2: Voilà, comme l'histoire de cette prostituée dans sa camionnette, qui est dans l'horreur. Je pense que voilà, de l'écouter dans l'ordre, c'est pas mal, parce qu'il a été pensé comme ça, mais après, chacun
0: fait comme il veut. S'il va sur les plateformes, des fois, il n'y en a qu'un. Alors, vous avez fait également des clips.
2: Oui, ça aussi, c'était une belle aventure avec mon ami Wolfgang Desbois. On est allé dans le Jura pendant une semaine et on était sous la pluie des fois, mais on était dehors. On était de nuit, on était de jour, on a vu le lever de soleil. C'était des très très bons moments aussi. On s'est bien cassé la tête sur le montage parce que lui comme moi, c'est pas trop notre métier. Mais par contre, on y a mis beaucoup de cœur et au final, on est très content du résultat.
0: Le dernier clip qui est sorti, dont j'ai oublié le nom, est magnifique.
2: Oui, il s'appelle « Des jours meilleurs ». Oui, on peut le voir sur YouTube.
0: Voilà, on part dans un paysage et on vous suit et c'est magnifique. Quoi. Ouais. Donc,
2: cette chanson a été écrite un soir, une nuit, où c'était en 2022, la guerre en Ukraine commençait à éclater. Ma compagne vivait vraiment des moments difficiles, elle était harcelée dans son travail. Et je me suis dit, voilà, je me suis dit, bon ben voilà, il y a des moments difficiles, mais on va les traverser et puis on faut garder l'espoir qu'un jour le soleil se relève. Quoi.
0: Ouais. Est-ce que justement vous vous inspirez de l'actualité, de votre environnement personnel, professionnel?
2: Ça dépend vraiment. J'ai du mal à me mettre à l'écriture s'il n'y a pas une idée qui m'a traversé ou une émotion, une colère ou une joie, ou peu importe, une blague. J'aime bien écrire des chansons en me disant que ça peut faire rire mes copains par exemple.
0: Oui, le bocal, l'ascenseur à cornichon, il fait rire. Effectivement, on passe du rire à l'émotion dans cet album, selon les titres que l'on écoute.
2: Ouais.
0: Donc, chaque fois, vous utilisez tous nos sentiments, en fait.
2: C'est la vie, quoi.
0: C'est la vie, ouais. C'est la vie, positive ou négative, mais toujours avec. Vous avez aussi toute cette pointe d'humour, moi, pour vous avoir vu en spectacle à Charavine. J'avais trouvé effectivement qu'il y avait du pétillant dans les yeux et qu'on partait pour un voyage joyeux, même si certaines chansons sont tristes si on écoute vraiment les paroles. Et c'est un petit peu ce que je dis toujours quand il y a des chansons en anglais où les gens ne comprennent pas les paroles. Et c'est des fois des paroles qui sont très dures et donc ils chantent, ils dansent. En fait, ils n'ont pas écouté les paroles.
2: Quoi. Ouais.
0: Donc vous, on est obligé d'écouter les paroles puisque c'est en français. Mmh. Pourquoi le sillon?
2: Parce que je me sens très proche du monde paysan. Le monde paysan dans lequel évolue mon frère, par exemple, qui est agriculteur bio à Châteauvillain.
0: Qui a souffert aussi de quelques difficultés à un moment donné.
2: Ouais, puis c'est pas le seul. Ou alors de mon ami Vincent Gay à Saint-Chef. Enfin voilà, c'est de la paysannerie où encore on a les mains dans la terre, on est courbé sur le sol, et je trouve ça très humble. Et c'est les gens qui nourrissent le monde, donc on est loin des produits chimiques made in US, mais par contre il y a énormément d'engagement chez ces gens-là qui sont ce qui est admirable pour moi, parce que c'est des utopistes, quoi, de se dire bon ben on va essayer d'exister à côté des gens qui ont des tracteurs à 300 000 balles et qui balancent les produits chimiques une fois par mois, par exemple. Mmh. Et ben voilà, le sillon, c'est une image florissante, je trouve. Voilà. Mmh. Il y a le sillon du disque aussi, puis il y a le sillon dans la mer. Voilà. C'est assez poétique, je trouve.
0: Vous tracez le sillon. Et puis effectivement, sans eux, on ne pourrait pas être nourri. Il faut bien l'avoir en tête, parce que certains ne comprennent pas tout ce qui se passe, mais sans agriculteurs... On ne mange pas.
2: Ah ben oui, on ne mange pas. On a voilà. pas de fromage, pas de céréales.
0: Voilà,
2: pas
0: on ne s'habille pas aussi. Alors, sauf si vraiment ceux qui achètent en Asie, effectivement, ils trouveront toujours à s'habiller. Mais il y a plein de choses qu'on ne fait pas sans agriculteur. On va faire une pause musicale. Vous avez choisi Bistan Clac. On va rester dans la thématique. Exactement. Consomme. Ouais. Pourquoi?
2: Cette chanson me parle exactement pour tout ce qu'on vient de dire. C'est-à-dire que notre première carte d'électeur, c'est un peu banal de dire ça, mais c'est la carte bleue. Comment est-ce qu'on consomme? Donc si on se met un petit peu à réfléchir, Renaud Bistan, donc Bistan Clac à l'époque, il le dit très bien dans la chanson. Mais
0: Moi je dis toujours, soyons consomme acteurs.
2: Oui, exactement.
0: On écoute tout de suite et c'est sur couleur.

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1: C'était Beast en claque, consomme sur Radio Couleur. Alors, on va arriver au terme de cette émission. Alors, le site internet, chaque fois je le taquine, c'est https://mexgroup.wixsite.com/mexchanson. Donc, on retrouve toutes les informations. Puis, on vous suit aussi sur Instagram et vous avez également Facebook. Donc, là, vous tapez Mex Chanson et vous retrouvez Mex avec toute son actualité. Qu'est-ce qu'on vous souhaite pour 2026? Plein de concerts?
2: Qu'on puisse faire des scènes, s'amuser, puis si possible, toucher des gens.
1: Voilà. Et puis Cécile, on attend un album pour 2026, on vous recevra pour en parler. Et on va terminer en musique avec un dernier titre que vous avez choisi, Mathieu Cotte. Alors, on va être grossier. Qu'est-ce qu'ils sont cons? Et c'est extrait de l'album Des Nouvelles. Pourquoi ce choix?
2: Je trouve que... Donc, en fait, il présente cette chanson en disant que... C'est Arnaud Lagardère qui l'a écrite avec son copain, je ne sais plus lequel, un autre milliardaire, quoi. Et donc c'est une chanson qui elle est d'actualité parce qu'en ce moment, quand même, le monde un petit peu part en cacahuète à cause notamment des dirigeants les plus fortunés qui font n'importe quoi, qui pensent que la planète, c'est un terrain de jeu. Et Mathieu Cotte.
1: On va l'écouter, ça va nous rappeler à de vraies valeurs. Et bien, merci à William Guillaume pour la technique. Merci à Laurent Forcheron pour la technique, pour la première partie de ce concert. À très bientôt.
2: Merci, au revoir Véronique.
1: Au revoir.
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1: Jusqu'au mardi 4 août, le musée Galerie Claorum à Bourgoin-Jallieu vous invite à découvrir sa nouvelle exposition temporaire « Japonisme » qui, comme son nom l'indique, mettra en lumière des œuvres inspirées de la culture japonaise. Retrouvez notamment le travail des artistes Tonia Matteucci, Laurence Allard et Marlène Genin. Plus d'informations sur bit.ly/mgclaorum. Jusqu'au 31 août 2026, retrouvez au musée de Bourgoin-Jallieu l'exposition éphémère « Au fil de l'eau » qui revient sur la représentation et l'utilisation de l'eau dans la peinture grâce à un parcours présentant une quarantaine de tableaux. Plus de détails sur www.bourgoin-jallieu.fr. Jusqu'au 20 septembre 2026, plus de 200 bijoux, accessoires vestimentaires, objets liés aux soins du corps durant la période néolithique seront exposés au musée archéologique de Hyères-sur-Ambie dans le cadre de l'exposition « Corps paré, âme révélée ». Plus d'informations sur www.musée-larina-hyères.fr. Si vous aimez les vieux objets, le monde agricole et apprendre la manière dont fonctionnent les anciens outils, rendez-vous au musée de la vie rurale. Situé à Saint-Quentin-Faladier, il est ouvert les mardis et vendredis après-midi. Plus d'informations sur www.musée-2-la-vie-rurale.fr. À l'instant, sur couleur, un extrait de l'EP Le Fil, avec le titre Vertige du groupe Minuit 5.

0: Jim, Vaya Pit et tous les autres artistes que j'ai pas cités.
1: Dans le cadre d'un partenariat avec le lycée Léonard de Vinci de Villefontaine, les élèves de la classe de 1G1 ont réalisé une série de podcasts sur le thème des études et de tout ce qui les entoure, intitulé « Les bonnes ondes ». Aujourd'hui, Maëlie, Maëlie et Louane se sont concentrés sur les réseaux sociaux et la vie sociale des lycéens.

0: Bonjour Maïli.
1: Bonjour Maïli.
0: Bonjour Maïli.
1: Nous nous retrouvons sur Radio Couleur. Dans notre podcast Les Bonnes Ondes, pour aujourd'hui vous proposer un épisode spécial. Au programme, nous allons explorer l'impact des réseaux sociaux sur les lycéens en nous interrogeant sur leur rôle. Favorisent-ils les liens et les échanges ou participent-ils plutôt à un sentiment d'isolement? Les réseaux sociaux occupent une place centrale dans la vie des lycéens et jouent un rôle important dans leur manière de communiquer et de créer des liens. En effet, la moyenne de consultations quotidiennes des jeunes sur leur téléphone est d'environ 7h22. C'est pourquoi nous allons répondre à ces questions grâce à plusieurs témoignages récupérés par notre intervieweuse Maïli au sein d'un lycée. Avec elle, Louane et moi-même animerons des courts échanges à ce sujet.
2: Dès maintenant, nous allons faire un tour au lycée Léonard de Vinci en Isère avec une première interview réalisée par Maïli quelques jours auparavant.
3: Je suis actuellement en compagnie d'un élève de première qui va nous raconter son expérience avec les réseaux sociaux au sein du lycée. Bonjour.
4: Bonjour.
3: Est-ce que vous utilisez souvent les réseaux sociaux au lycée?
4: Oui, j'utilise beaucoup les réseaux sociaux au lycée parce que j'ai du mal à me sociabiliser avec les gens. Et du coup, pour éviter ça, je suis sur mon téléphone.
3: C'est à quel moment particulièrement que vous êtes sur votre téléphone?
4: Je suis sur mon téléphone dès que je sors de cours, parce que j'ai pas d'amis et je parle à personne, donc je m'installe à un endroit et je suis sur mon téléphone.
3: Est-ce que vous avez déjà créé des liens grâce aux réseaux sociaux?
4: Non, jamais. Je préfère même pas créer de liens parce que j'arriverai pas à tenir l'amitié.
3: D'accord. Et est-ce que le fait d'être sur votre téléphone et sur les réseaux sociaux, ça vous détruit vos liens sociaux ou ça vous aide à en créer?
4: Détruire mes liens, je pense pas parce que j'ai déjà pas de liens, quoi. Mais je pense que si j'en avais, ça me les détruirait. Parce que les réseaux sociaux, c'est pas bénéfique.
3: Et donc, vous pensez que ça vous détruit vos chances de créer des amitiés et d'aller vers les gens?
4: Oui, clairement, c'est sûr.
3: Est-ce que vous êtes plus à l'aise à parler à travers un écran ou en face de la personne? Et pourquoi?
4: Plus à travers un écran, parce que j'ai pas la personne en face et c'est plus facile de pas bégayer. Et je trouve ça mieux, parce que je peux prendre mon temps pour parler et je n'ai pas un retour visuel de la personne en face de moi.
3: Vous pensez que c'est beaucoup lié à votre timidité?
4: Ah oui.
3: Ah oui. Pourquoi?
4: Je sais pas, depuis tout petit je suis timide et j'ai du mal à parler, mais rien que le fait de parler là devant vous aujourd'hui, c'est un effort monumental que je fais pour vous.
3: Eh bien, merci beaucoup pour votre témoignage.
4: Il n'y a pas de quoi.
2: Grâce à cet élève, on peut voir que pour certains, les réseaux sociaux représentent un échappatoire pour fuir la solitude.
1: Oui, en effet, j'ai pu ressentir en interviewant cet élève qu'il ne se sentait pas très à l'aise à me parler en face.
2: En plus, à cause des réseaux, il n'a pas l'obligation de se jeter à l'eau pour faire des rencontres. Cela pourrait pourtant être bénéfique pour lui et pour son bien-être au lycée.
1: Ça me fait penser au lycée à Épinay, qui a fait l'expérience de retirer les téléphones aux lycéens pour renforcer leurs liens.
2: Nous partons de nouveau à la rencontre d'un deuxième élève du lycée Léonard de Vinci, qui souhaite rester anonyme. Et vous verrez son point de vue à propos des réseaux n'est pas le même.
3: Je suis maintenant en présence d'un élève de terminale qui va à son tour nous faire part de son expérience avec les réseaux sociaux au lycée. Bonjour.
5: Bonjour.
3: Est-ce que vous utilisez beaucoup les réseaux sociaux au lycée?
5: Non, au lycée, je n'utilise pas les réseaux sociaux. Ce que j'aime beaucoup, passer du temps avec mes potes, mes amis. Dès que je sors du cours, on va s'asseoir à manger et on s'assoit sur un bord et on rigole tous ensemble.
3: Pensez-vous que les réseaux sociaux, ça vous aide à sociabiliser?
5: Oui, beaucoup, parce que sur les réseaux, j'aurais pas rencontré certaines personnes que je connais aujourd'hui, parce qu'elles habitent loin, mais maintenant, avec le temps, on habite plus proche. Mais du coup, les réseaux sociaux m'ont aidé un peu à me trouver des amis.
3: Qu'est-ce que les réseaux sociaux vous apportent avec vos relations du lycée?
5: Ça m'apporte beaucoup de choses, parce que grâce à ça, j'ai des rêves, et vu que tout le monde a les mêmes rêves, donc ça nous rapproche socialement tous ensemble.
3: D'accord, merci. Est-ce que vous pensez que les réseaux peuvent quand même vous détruire une partie de vos relations avec vos camarades?
5: Alors oui, ça peut détruire des relations, mais d'un côté, ça peut manquer de nouvelles. Donc je sais pas, c'est un avis plutôt mitigé sur cette situation. Mais comment dire? Je pense que trop passer de temps sur les réseaux sociaux peut détruire beaucoup de relations.
3: Est-ce que vous avez créé des liens avec les réseaux sociaux auparavant?
5: Oui, grâce aux réseaux sociaux, j'ai pu rencontrer des connaissances qui aujourd'hui sont des amis et proches et fidèles. Mais il faut faire attention parce que je suis aussi tombé sur des mauvaises rencontres. Et c'était un peu compliqué de gérer ces rencontres-là.
3: Merci beaucoup pour votre partage. Au revoir.
5: Il n'y a pas de quoi, au revoir.
2: On voit bien que cet élève a une relation très différente avec les réseaux par rapport au premier élève. Lui, au contraire, se sert des réseaux pour créer du lien social.
0: Ah oui, avec les REF dont les jeunes parlent, il se crée des rapprochements au lieu de s'éloigner les uns des autres.
3: Ah, c'est vrai que c'est une bonne idée.
2: On passe maintenant à la dernière interview, flashback dans les années 2000, avec Caroline Bouchier, une professeure d'histoire-géographie au lycée Léonard de Vinci.
3: Possédiez-vous un téléphone portable au lycée ?
6: Oui. Et j'étais interne, donc j'avais un téléphone en seconde, mais on était très peu à en avoir.
3: Et avec ce téléphone, quel usage en aviez-vous ?
6: On a commencé à avoir, je dirais peut-être à la fin du lycée, on a commencé à avoir Internet sur les téléphones. Et donc on pouvait aller sur Internet, consulter Google ou des choses comme ça. Mais en fait, je me demande à quoi ça nous servait, parce qu'il n'y avait vraiment pas grand-chose sur Internet. En fait, on avait des chats en ligne, on avait MSN. Donc on pouvait chatter avec des gens qu'on connaissait et aussi avec des inconnus.
3: Et dès nos jours, que pensez-vous de l'usage des réseaux sociaux au lycée ?
6: Là, je trouve qu'il y a vraiment une mise en scène beaucoup trop forte de soi et il y a un écart trop grand entre les contenus, la façon qu'on a de se présenter sur les réseaux sociaux et la réalité, même des fois, de ce qu'on pense, de ce qu'on est, de ce qu'on ressent. Et je trouve ça très dangereux individuellement.
3: Merci beaucoup pour votre temps.
6: Bah, de rien.
2: Avec cette interview, on a pu voir un retour dans les années passées. On a pu découvrir que Madame Bouchier pouvait communiquer déjà avec ses amis ou encore des inconnus pour peut-être créer du lien social.
3: Ah bon ? Je ne pensais pas qu'à cette époque, les gens pouvaient communiquer à distance.
7: Eh bien si, même si c'était il y a longtemps, les moyens de communication étaient plutôt développés.
3: Grâce à ce podcast, on peut alors constater que les réseaux prennent une grande place dans la vie des lycéens et même des professeurs. Cependant, leur impact est différent selon le type d'utilisateur. Ils peuvent avoir un impact positif en créant des liens et en favorisant le rapprochement des jeunes. Ou au contraire, ils peuvent avoir un impact négatif sur les lycéens en les isolant de la société et donc de créer des liens sociaux. Merci Maïli d'avoir réalisé ces interviews.
7: Avec plaisir.
3: Et merci Louane de m'avoir accompagnée pendant ce podcast.
2: Merci à toi Maïli.
3: Merci à vous de nous avoir écoutés. À la semaine prochaine pour un nouveau podcast sur notre émission Les Bonnes Ondes.
2: À la semaine prochaine.
7: À bientôt.
8: One Ear Boy nous propose un nouvel EP, One Ear Boy and the Orphan Trained Riders. Avec ses 6 titres, il nous embarque dans un voyage musical où il mélange les influences blues, rock british et même le hip-hop. Sa voix parfois éraillée, ses riffs de guitare ne vous laisseront pas indifférents. On écoute le titre, The Orphan Trained Riders, et c'est mon coup de cœur sur Radio Couleur.

0: le mardi 21 juillet à 14h30, deux ateliers aquarelles seront proposés au musée de Bourgoin-Jallieu autour de l'exposition Au fil de l'eau. L'un pour les enfants de 4 à 6 ans et l'autre pour les enfants de 7 à 12 ans. Plus d'informations sur www.bourgoin-jallieu.fr. Du lundi 20 au vendredi 24 juillet, l'association De Quoi Je Me Mêle invite les ados de 12 à 16 ans à l'ancienne école de Badinière à Éclose-Badinière et leur propose un stage de cinéma. Plus d'informations sur www.dequoijememêle.com.
1: The Strokes, avec le titre Going Shopping, issu de l'album éponyme, c'est tout de suite et c'est sur couleur.

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Après plusieurs opus, Clément, sous le nom de son projet Prisme A, nous propose un nouvel album, Rite Météor. On retrouve dans la musique du Berjalien, depuis son premier opus sorti en 2018, Cosmogonie, une fusion hip-hop, rap, world. On écoute Rite Météor, extrait de l'album éponyme, et c'est le coup de cœur de Gérard, animateur de l'émission Itinéraire Bis sur Radio Couleur.

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1: C'est le moment de retrouver Christophe Maé avec Francis Cabrel pour le titre La boutique des rêves et cet extrait de l'album Fête foraine.

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1: Durant cet été 2026, chaque dimanche soir, Stéphane Olivier vous attendra dès 17h au Jardin des Simples de Vertrieux pour vous conter des histoires venues d'ici et d'ailleurs. Retrouvez plus de détails sur https://culture.isère.fr. Jusqu'au 13 septembre 2026, les festivités sont de retour à Bourgoin-Jallieu. Les rues bergaliennes s'animent et vous invitent à sortir, flâner, découvrir, mais surtout à vous amuser. Rendez-vous sur www.bourgoin-jallieu.fr pour en connaître le programme. Jusqu'au 20 septembre 2026, le musée dauphinois de Grenoble vous propose l'exposition « Une histoire juive » à travers des documents, des affiches et des objets empruntés et rassemblés en un unique endroit. Elle retrace l'histoire des populations juives de France et illustre sa richesse. Plus d'informations sur https://musée.isère.fr. À Lyon, le musée des Confluences vous propose de nouvelles expositions pour voyager autour du monde. Pour l'une, jusqu'en janvier 2028 en Corée du Nord et pour l'autre jusqu'en février 2027 au Mali. Plus d'informations sur https://museedesconfluences.fr.

0: Depuis 1989, le magazine municipal Nouvelles s'invite gratuitement dans les boîtes aux lettres des Berjaliens. Bon, on ne va pas se mentir, nos enquêtes ne sont pas aussi sensibles que l'affaire du Watergate. Mais derrière chaque numéro, il y a un vrai travail de terrain. Chaque mois, la rédaction rencontre élus, habitants, associations, commerçants et acteurs locaux avec un objectif simple, vous proposer une information fiable, complète, utile et parfois même exclusive sur la vie de votre ville.
1: Commissaire, peut-on parler de tueurs en série, qu'ont à craindre les festivaliers?
2: Écoutez, laissez la police faire son travail. Dès que j'aurai de plus amples informations, croyez bien que vous en serez les premiers informés.
3: Mr. Attorney, it seems Cannes has its own serial killer now.
2: Well, listen, let the police do the job. Be sure I give you answer as soon as possible, okay?
4: Det är alltså en serial killer som
2: finns på besök att frukta. Lös, låt polisen göra sitt jobb. Jag kommer att informera här så fort jag vet vara. Tack.
0: Enfin, ça, c'est ce qu'on raconte à chaque comité de rédaction. Mais en pratique, une question demeure. Est-ce que vous lisez vraiment le magazine?
5: Vous avez de la chance, parce que moi j'ai appris à lire, je ne souhaite ça à personne.
0: On va plutôt aller chercher notre réponse directement auprès des principaux intéressés, les Berjaliens.
6: Alors je ne suis pas franchement un beau modèle, parce que je ne suis pas tout le temps sur Bourgoin, donc je les reçois quand je reviens, je regarde tout. C'est l'ensemble du magazine que je consulte.
7: Je le feuillette, mais en gros, j'attends quand j'ai le temps. J'aime bien regarder les actualités de Bourgoin, les nouveautés, ce qu'ils font, s'il y a encore des nouvelles constructions, parce qu'on est tellement entouré.
8: Ce qui m'intéresse, c'est ce que vous voulez, c'est les activités pour les personnes âgées, comme moi, quoi. Et puis des fois, les activités, culturelles, pour qu'on puisse y participer, par exemple.
9: Deux, trois jours après, je le lis. Je regarde un peu tout. Je regarde ce qui se passe à la mairie. Je regarde le théâtre. Je regarde les trucs sportifs.
10: C'est vite fait. Je regarde surtout ce qu'il y a ici, à Espace Senior, et puis quand il y a des choses peut-être nouvelles sur ce qui se passe dans la ville quand même, par rapport aux travaux, tout ça, de la gare, tout ça. Je suis un petit peu quand même. Après, je jette, voilà. Je fais pas la collection des nouvelles.
11: Je feuillette comme ça, souvent je commence par la dernière page. Je lis à peu près, les articles qui peuvent m'intéresser, plus ou moins, les nouveautés qui se passent dans Bourgoin.
12: Je lis la page où on parle du calendrier, l'agenda. Puis, forcément, la première page, le mot du maire, des trucs comme ça, voilà. Mais c'est tout.
13: Ça dépend comment ma journée est remplie, n'est-ce pas? Parce que vous savez très bien que les retraités, on n'a jamais le temps. Alors donc, c'est quand je me pose un peu, oui, je le lis entièrement, je regarde bien tout ce qu'il y a, etc. Je regarde en premier l'agenda, c'est très important. Et puis, tout ce qui est un peu reportage aussi, ce qui s'est passé, c'est très intéressant de savoir comment vit la ville aussi. Hein.
14: Tout le temps, parce que j'aime bien savoir ce qui se passe dans ma ville. Ce que je regarde en premier, c'est quand le maire, il met quelque chose. Je le lis des fois vite, et après quand je vais au parc des Lilas, je le prends pour lire comme il faut. Et c'est comme ça que j'apprends beaucoup de choses.
15: J'aime bien quand tu parles des magasins que quelquefois on connaît pas. Moi j'aime bien lire aussi les trucs politiques là derrière là.
16: Les tribunes.
15: Là, oui.
17: J'ai feuilleté celui de cette semaine, mais j'ai encore pas eu le temps de le lire. D'accord. Je feuillette tout et puis je regarde à la fin l'agenda.
0: Car oui, lecteur fidèle, lecteur occasionnel ou simple curieux, votre avis nous intéresse. C'est pourquoi nous avons lancé une grande enquête de lectorat, mais avant toute chose, une question mérite d'être posée. Est-ce que Nouvelles, ça vous sert?
6: Ça nous informe sur Bourgoin, donc... Non, il est bien comme magazine.
7: Si j'ai une information que je sais, je le dis à mes copines. Je sais qu'il y a un bal là pour le mois d'août déjà. Ben ça, je le sais parce que j'ai des copines qui m'ont dit « Si t'es au courant, tu nous le dis. » Alors, je suis au courant là. Et puis, les informations, par exemple, il y a la gym pour cet été, là, tout ça. C'est intéressant.
8: C'est très intéressant. Oui, ça donne beaucoup de connaissances, oui. Ouais. Des fois, on est flemmard, on ne va pas jusqu'au bout, on cherche juste ce qui nous intéresse, mais il y a des choses intéressantes, oui.
7: Je trouve intéressant. Intéressant. Parce qu'il parle un peu de tout.
9: Mais c'est le théâtre. Quand il s'est ouvert, j'en ai parlé autour de moi.
6: Notamment, justement, que les parkings généraux vont fermer. Et que moi, quand je vais prendre le train pour aller voir ma fille, j'aurai plus d'endroit pour me garer. Donc, je pourrai plus prendre ma voiture. C'est assez facile à lire, moi, je trouve, et assez varié. Les choses, il y a un peu la culture, le sport,
10: les choses qui nous intéressent, nous, oui.
12: C'est de l'information de la ville, quoi. Mais...
13: Un magazine qui aide bien à nous projeter sur tout ce qui va se passer, tout ce qui s'est passé, et qui est très intéressant. Moi, je l'aime beaucoup, ce magazine. Par exemple, pour la déchetterie, hein. La déchetterie, là, j'ai appris que à Champaret, on va avoir à tel jour. Donc, pour moi, ça a été une information très importante. Parce que ça va pouvoir me permettre d'organiser ma cave et de donner le jour où elle viendra.
4: C'est un journal qui est bien fait pour les habitants de Bourgoin.
14: C'est agréable à lire. C'est bien. Moi, c'est un petit journal qu'on aime bien, j'aime bien l'avoir. Quand je l'ai pas, je vais le chercher. Alors c'est agréable parce qu'on sait tout. On sait ce qui se passe dans notre villa.
15: Super intéressant. Il y a de tout. Les photos sont super belles. J'ai même, ça doit coûter assez cher un livre comme ça.
10: Oui, c'est un magazine d'information, c'est bien.
0: À la rentrée, l'ensemble des questionnaires sera analysé par l'équipe communication afin d'imaginer la future formule de nouvelles, rubriques, contenus, rythme de lecture, maquettes. Vos retours contribueront directement à faire évoluer le magazine. Une occasion rare de passer de lecteur à presque rédacteur en chef.
16: On a promis deux fois la page 6. Autrement dit, Macy's et Conway's ont réservé la même page.
18: On a épuisé 4 tirages.
19: Épuisé ?
18: Jusqu'au dernier exemplaire.
19: Demain matin, le araignée, première page avec une photo potable cette fois. Mettez Conway's en page 7.
16: Il y a un problème.
19: Première page 8 avec 10% de rabais.
16: Non,
19: 5% de rabais.
16: Non, c'est pas possible.
19: Dehors !
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Là, je vous présente Monsieur l'Indien. 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

0: 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Le dimanche 19 juillet à 10h aura lieu une commémoration en hommage aux victimes des crimes racistes et antisémites devant la stèle nationale du musée mémorial des enfants d'Izieux. 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
1: Le 23 juillet se tiendra la 21e édition du festival Les Authentiques au Théâtre Antique de Vienne. Au programme, Kenny Arcana, Scylla et Furax Barbarossa, Assassin et Okis. Informations et réservations sur www.festival-authentics.com. Oui, nous a...

Le cœur au vent, c'est le titre du nouvel album de HK sorti en mai 2026. Dans ce nouvel opus, il s'est de nouveau entouré de ses amis de toujours et il se livre plus que jamais. Il nous offre des chansons engagées, rassembleuses et entraînantes, tout en nous proposant des chansons plus intimes, telles que Le cœur au vent, titre éponyme que l'on écoute tout de suite, et c'est mon coup de cœur sur Radio Couleur.

Voici une belle découverte indie folk, le duo Tamise, composé de Juliette Bertrand et John DeBond. Ils nous dévoilent leur premier album intitulé Silence Island. Dans cet opus, il est question de voyage, d'évasion, d'émotion, d'amour et de blessures du passé. Laissez-vous emporter dans leur univers et partez en voyage avec eux. On écoute Enough to Die et c'est mon coup de cœur sur Radio Couleur.

Oh, vous savez, votre papa whisky a de la suite dans les idées. 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

0: Donna amante mia, Umberto Tozzi, juste le bruit des vagues.
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0: Nonna Armami, Alejandro Baldi et Francesca Allotta. Bien sûr, défense d'être seule.
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0: Mi sono innamorato di te, Luigi Tenco. Et on en discutait avec une copine.
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Si vous ne passez pas un mois de juillet merveilleux avec tout ça, c'est que vous avez un cœur de pierre. Papa Whisky n'est plus responsable, car là, franchement, sur couleur 97.1 et en DAB+, j'ai tout donné. Jusqu'à la prochaine fois. Il y en a toujours sous le pied. Génération Loving You.

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1: Le monde semble être en profonde transformation. Nous entendons parler de crise économique, de crise écologique, de crise éducative, voire même une crise sur le sens de nos vies. Dans cette émission, Carbone Zéro donne la parole à ceux qui ont fait le choix de la cohérence et du sens pour pas à pas vivre le changement nécessaire à nos sociétés. Voyager, c'est chercher à comprendre le monde, rencontrer les peuples et découvrir de nouveaux modes de vie. Force de son expérience de l'ailleurs, Charles et sa compagne se sont lancés dans un voyage sédentaire en 2007, en développant la ferme du Bec et Loin. Depuis, ce lieu est un lieu de pèlerinage pour tous ceux qui souhaitent se former aux techniques modernes de l'agroécologie. Rencontre avec Charles Hervé, un paysan passionné du vivant.
2: On pourrait croire que la vie paysanne, c'est très calme et bucolique. D'ailleurs, nous, on l'avait totalement fantasmé. Hein. Moi, je rêvais d'une vie sans équipe à gérer, sans comptabilité, etc. En fait, on est aussi stressé que des Parisiens. C'est-à-dire qu'on est sur plusieurs territoires, entre guillemets. Il y a la ferme, mais il y a aussi beaucoup de sollicitations, il y a beaucoup d'échanges. On conduit aussi des programmes de recherche scientifique. Mais c'est surtout, on a une activité de formation également. Donc du coup, on est assez éparpillé, bien plus que ce qu'on aimerait, quoi. Notre bonheur, c'est d'être dans les jardins, mais en même temps, il faut quand même faire le reste aussi, donc voilà.
1: Notre bonheur, c'est d'être dans les jardins, donc c'est de jardins qu'on va parler. Avec moi, Charles Hervé Gruyer, on est dans un endroit, le lieu où tout a commencé au niveau permaculture ici en France.
2: Pour commencer, je suis né à Paris, mais j'étais un gamin qui détestait la ville, qui détestait l'école, donc plutôt le dernier de la classe, et j'étais fou de nature, c'est-à-dire je revivais quand j'allais en Normandie avec mon grand-père dans son jardin, etc. Donc l'amour de la nature est très ancré en moi. Et après je suis devenu éducateur spécialisé et j'ai lancé un projet de voilier école. Donc on accueillait des jeunes ados et on partait avec eux découvrir la planète. Donc c'était des expéditions qui étaient axées sur la rencontre notamment de peuples premiers. Parce que on était persuadé que ces peuples avaient beaucoup à nous apprendre sur notre rapport avec la nature. Du coup, on a passé une quinzaine d'années à partager la vie de communauté tout autour de la planète, mais beaucoup en Amazonie notamment, et à partager intimement leur vie et à voir comment ces personnes habitaient leur environnement, quels problèmes ils pouvaient rencontrer, quelles solutions ils trouvaient. Je pense que sur cette question tellement essentielle des rapports entre l'homme et la nature, entre les humains et la nature, eh ben ces peuples-là ont beaucoup à nous apprendre, mais la science contemporaine aussi a beaucoup à nous apprendre sur la nature. On en connaît chaque année bien plus sur le fonctionnement de la planète, de la biosphère, et c'est fascinant.
1: Et la ferme, donc on est dans la ferme du Bec et Loin, tu n'étais pas fermier, tu ne viens pas de cet univers-là à la base, c'est vraiment quelque chose que tu as mûri dans tes expéditions, dans tes voyages, au contact de ces peuples premiers ou des scientifiques avec lesquels tu partageais du temps.

0: quand je voyais cette intimité qu'ils avaient avec la nature, ce rapport sensuel, spirituel, et tellement harmonieux qu'ils avaient avec leur environnement, j'en étais jaloux. C'était à ça que j'aspirais. Mais moi, j'étais qu'un marin de passage. J'étais qu'un. J'étais un peu jaloux de cet enracinement, quoi. Et j'aspirais à vivre une relation extrêmement forte avec la nature. Et en même temps, avec mes filles aînées, il fallait que je reste en France. Donc je me disais, mais comment est-ce que je pourrais vivre ces valeurs des Indiens qui m'avaient tellement fasciné, mais tout en restant dans notre Occident, dans cette société assez matérialiste, dans laquelle je me retrouvais pas tellement. Et c'est là qu'en quelques années, une sorte de prise de conscience s'est opérée, comme quoi devenir paysan, c'était quelque part la solution pour moi. Dans ce sens que ça me permettait de vivre dans la nature sans être coupé du monde dont je suis issu et que je ne relis pas.
1: Charles, qu'est-ce qui fait que l'homme occidental s'est déconnecté de ce lien à l'environnement et à la planète et à la Terre ?
0: C'est une question que je me pose depuis à peu près 40 ans. J'ai eu l'occasion d'en discuter avec des Indiens, notamment aux îles San Blas, à Panama, chez les Indiens Kuna. Pourquoi est-ce que nous, on a développé un rapport aussi matérialiste, aussi prédateur avec le monde naturel? Et pourquoi est-ce que ces communautés préservent si bien leur environnement sans vouloir faire un tableau tout noir et blanc, quoi, voilà, parce qu'il faut évidemment apporter des nuances. La conclusion à laquelle je suis arrivé, c'est que ils ont une vision très spirituelle de la nature. C'est pour eux, ils ont vraiment le sentiment que toutes les formes de vie, en fait, sont une, quoi, sont un reflet d'une vie unique. Et donc, ça crée un lien de fraternité ou de sororité très fort avec les plantes, les animaux, avec le monde vivant. Ils ont vraiment le sentiment que c'est le même principe de vie qui habite les fleurs, les arbres, les oiseaux, les animaux, etc. Et que s'ils portent atteinte à ce monde vivant dans lequel on est immergé, ils vont se détruire eux-mêmes. Alors que nous, occidentaux, on a développé une pensée où l'être humain est à part de la nature et plutôt au-dessus, et que la nature est quelque chose dans lequel on peut puiser à l'infini. C'est fascinant d'observer comment, au jour d'aujourd'hui, on est en train de revisiter ça. Mais ça fait quand même des milliers d'années que notre imaginaire est imbibé de ces concepts. Et c'est en train de changer, parce que si on veut survivre sur cette planète, il faut qu'on revisite complètement notre rapport au monde vivant. On habite la seule planète vivante connue. Pour l'instant, on n'en a pas trouvé d'autres. Il y en a peut-être d'autres, mais on n'en connaît pas et elles sont de toute manière hors de notre portée, quoi. Donc je trouve ça fascinant d'observer qu'aujourd'hui, partout dans le monde, et dans toutes les formes de culture et sur tous les continents, il y a dans chaque village, il y a des gens qui réalisent que notre bien le plus précieux, c'est la vie. Et que toutes les formes de vie méritent notre respect, notre protection, et sans ça on disparaîtra.
1: Et qu'on est complètement interdépendants les uns des autres, dans un écosystème, la stabilité et la force d'un écosystème est dans sa diversité.
0: Exactement. Plus un milieu est... La vie a toujours marché vers plus de complexité. Que ça soit l'évolution du cosmos ou l'évolution de la vie sur cette planète, elle a toujours évolué vers des formes de vie de plus en plus complexes. Et notre civilisation artificialise la planète. C'est-à-dire que on a l'honneur d'habiter la seule planète vivante connue et on détruit cette vie, on l'artificialise et on érode la biodiversité, etc. Ce qui est un pur non-sens, voilà. Mais je crois que c'est inutile d'enfoncer le clou. On en est de plus en plus persuadé. Après, la grande question, c'est comment on peut faire évoluer nos modes de vie. Parce que c'est facile d'être fasciné par les Indiens, mais quand on est occidental en 2019 en France, comment on fait, quoi, concrètement, pour diminuer notre empreinte écologique, essayer de la ramener à une seule planète, puisqu'on n'en a qu'une.
1: Et donc, c'est le choix de vie que tu as fait en venant t'installer ici, dans la ferme du Bec et Loin. Donc, parle-moi de cette aventure. Comment est-ce que tu as commencé ?
0: C'est une aventure qu'on vit en famille, hein, donc avec mon épouse Périne, qui a un rôle tout à fait essentiel dans cette aventure. Périne, elle était juriste internationale, donc elle était peut-être même encore moins que moi préparée à devenir paysanne, parce que sa vie précédente, c'est plutôt les gratte-ciels en Asie, petit tailleur, les gros contrats, etc. Mais on était tous les deux dans une quête de sens, et on s'est rencontrés tous les deux en se formant pour devenir psychothérapeute. Donc on a eu quelques années de nos vies où on était thérapeute. Et j'ai pu acheter cette maison en 2003. C'était plus un projet d'autosuffisance. Notre rêve, c'était de nourrir nos enfants avec les meilleurs produits possibles. On a eu deux filles ensemble avec Périne.

Donc ça fait quatre petites nanas au total là, on rêvait de leur offrir une vie, ce que nous on n'avait pas eu quoi, une vie immergée dans le vivant, avec des copains animaux, et manger une alimentation la plus saine et vivante possible. Et puis c'était tellement passionnant que un beau jour j'ai dit à Perrine, il faudrait qu'on aille plus loin et devenons maraîchers bio, parce que comme ça on va nourrir quelques dizaines de familles de notre belle vallée avec des très bons produits. On verra grandir les enfants de ces familles, nourris avec nos légumes, nos fruits. C'est une belle mission, c'est un bel engagement. Et Perrine a dit bon, ok, je vais te donner un coup de main. Et c'est comme ça qu'on est devenu agriculteur professionnel. Mais professionnel est un grand mot parce qu'on n'y connaissait rien, quoi. On n'avait jamais approché, même de très loin, un établissement d'enseignement agricole. Donc on était dans une naïveté absolue. Mais en même temps, on avait ce projet, cette intention très forte qui était de pratiquer notre métier de paysan dans un respect absolu de la terre-mère. Voilà. Donc, on n'avait pas d'ambition ni technique, ni de gros rendement, mais on voulait vivre la forme la plus pure et de respect du vivant. Et donc, on a créé une mosaïque de petits jardins, on a créé des îles-jardins, des forêts-jardins, on a planté des infrutiers partout, des haies, et on a recréé un paysage presque un peu d'agriculture pré-industrielle, avant le remembrement, avant la mécanisation. On travaillait avec un cheval de trait, et cette ferme est devenue belle. Et la surprise, c'est qu'elle est aussi devenue productive. Voilà. Et ça, on ne s'y attendait pas, mais quelque part, au fil des ans, on a pu constater qu'en renaturant notre bout de vallée, eh ben, plus on renaturait, plus la ferme devenait productive. Et c'est là un peu que toute l'aventure a démarré.

0: Et puis la ferme, on a eu beaucoup de difficultés économiques. Les premières années, on n'a rien gagné pendant plusieurs années. Et en même temps, on a été surpris de constater que dès la première année d'ouverture, c'était en 2007, la ferme avait un impact sociétal qui nous surprenait, parce qu'on avait la volonté de l'ouvrir aux visiteurs. Et dès la première année, les gens venaient, revenaient, restaient, se sentaient bien. Les gens étaient heureux, comme nous on l'est d'ailleurs, d'être dans une petite ferme à taille humaine, avec cette intimité entre les plantes, les animaux, les êtres humains. Ça se ressentait, quoi. Et du coup, il y a une sorte de buzz qui a commencé à s'opérer autour de notre ferme. On a eu des prix dont on ignorait même l'existence, etc. Les médias ont commencé à venir et du coup, l'histoire nous a un peu échappé. Je dirais à la fois pour le meilleur et peut-être pas le pire, mais en tout cas, ça nous a déstabilisés parce que la ferme a commencé à devenir connue, visitée, de plus en plus de sollicitations. Donc on nous a demandé d'organiser ces formations, on a commencé dès 2008. Et je dirais que quelque part, la trajectoire de la ferme après, pendant les 10, 12 années suivantes, nous a effectivement largement échappé dans ce sens que on s'est retrouvé un peu sur le devant de la scène. On l'avait pas vraiment cherché et ça a été le début d'une très belle aventure au final, mais très épuisante et très prenante, mais notamment la collaboration avec des scientifiques, etc., qu'on n'avait jamais imaginé. Donc quelque part, on voit que la ferme est devenue, sans qu'on l'ait voulu, pionnière en matière d'éco-culture. Donc c'est, je dirais, quelque part, on est heureux avec Perrine de tout ça.
1: Tu as utilisé le mot éco-culture, c'est la première fois que je l'entends. Donc moi j'associais la ferme du Bec-et-Loin à la permaculture.
0: Je pense que c'est important peut-être de préciser un peu la sémantique, quoi, les mots qu'on utilise, parce que la permaculture n'est pas une somme de techniques agricoles. La permaculture, qui a été formulée dans les années 70 par Bill Mollison et David Holmgren en Australie, c'est une tentative d'habiter durablement la planète. Donc, en prenant la nature pour modèle. Alors, ça peut s'appliquer au jardin ou aux fermes, mais tout autant aussi à des villes ou à des entreprises ou à des communautés, etc. La permaculture avait peu pénétré l'agriculture professionnelle et elle avait plutôt été appliquée, ces concepts avaient plutôt été appliqués dans la sphère des jardins privés ou associatifs, voilà. Et je dirais avec des résultats plus ou moins heureux en termes de productivité. Parce que souvent, elle était mise en œuvre par des gens qui n'étaient pas du tout issus du monde agricole et qui recherchaient une harmonie avec la nature, mais sans forcément atteindre une grande productivité.
1: Mais c'est pas ce qui est recherché dans la permaculture, la productivité.
0: Non, exactement. Mais c'est plutôt ce qu'on recherche dans la démarche permaculturelle, c'est plutôt habiter durablement la planète, donc la résilience, la durabilité, etc. Mais il faut quand même aussi obtenir une récolte. Et c'est vrai que du coup, les rares personnes qui connaissaient la permaculture, les rares agriculteurs ou agronomes qui connaissaient la permaculture, on avait souvent une assez mauvaise image en termes de rendement agricole, parce que ça faisait assez amateur, voilà, sans porter de jugement. Et nous, quand on a rencontré en 2008 les concepts de la permaculture, ils nous ont fascinés. Ça nous a parlé au cœur, parce que c'était exactement ça qu'on recherchait. Un peu comme si on avait déjà mis sur la table beaucoup de morceaux d'un grand puzzle, mais il nous manquait la vision globale, quoi. Et la permaculture proposait cette vision globale. Et on voyait comment on pouvait aller plus loin, orienter nos efforts, les canaliser avec notamment ces outils de conception, de design que propose la permaculture. Mais en même temps, au bout d'un an ou deux, on s'est aperçu que d'un point de vue des techniques de production agricole, c'était assez pauvre. Et que nous, en tant qu'agriculteurs professionnels aspirant à vivre de notre métier, de la vente de nos légumes, de nos fruits, etc., eh ben, on restait un peu sur notre faim. Et c'est là qu'on a commencé à une immense enquête pour chercher des techniques d'agriculture naturelle qui rentreraient dans notre propos. Donc je dirais qu'ici, au Bec-et-Loin, la permaculture, c'est un peu le logiciel global qui permet d'assembler toutes ces sources d'influence diverses et variées. Mais en même temps, on a pioché à beaucoup de sources et on cherche à faire une synthèse. En quelque sorte, on cherche à prendre le meilleur des civilisations passées, et pas que notre monde occidental, on va aussi beaucoup puiser dans les pays du Sud, et également le meilleur de notre époque. On n'est pas en guerre contre notre époque, on pense que notre époque est riche de beaucoup d'opportunités, et on cherche à faire une synthèse pour essayer d'imaginer des solutions pour le monde de demain, pour un monde post-pétrole, post-industriel, des solutions qui nous permettraient de subvenir aux besoins des êtres humains tout en réparant la planète, parce qu'on l'a trop détruite. On peut pas se contenter de faire juste moins de mal. Et on a découvert, chemin faisant, que on pouvait, dans un même élan, régénérer le milieu qu'on habite, et je dirais même rapidement et efficacement, et en même temps atteindre des niveaux de productivité qui semblaient impensables, et sans pétrole. Et c'est ça qu'on appelle l'écoculture, en fait. C'est une forme d'agriculture qui s'inspire de la nature et qui intègre tous les acquis de l'agroécologie et de la permaculture. Donc écoculture, c'est une forme d'agriculture, mais c'est une agriculture qui s'inspire du monde vivant, ce qui n'est pas du tout le cas de l'agriculture dominante aujourd'hui.
1: Mais donc l'enjeu, c'est vraiment, en tant qu'humain, d'avoir une action bonifiante sur les écosystèmes, sur l'environnement qui est là, proche de nous. Donc cette compréhension, le comprendre, et comment le bonifier, comment réamener la vie, comment restructurer les sols.
0: Exactement, c'est-à-dire que c'est prendre soin du vivant. Et prendre soin de la terre que j'aime bien appeler la terre mère, notre terre nourricière. Et il y a quelque chose de profondément thérapeutique là-dedans, parce que on prend soin de la terre, on prend soin de toutes les créatures et des microbes, des vers. Enfin, on cherche à leur assurer les meilleures conditions possibles pour qu'ils puissent s'épanouir, pour que la vie puisse s'épanouir sur ce petit territoire qui nous est confié, l'espace de notre vie. Et en même temps, la terre...

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2: Dès 2009-2010, la ferme a été visitée par des agronomes venant même du monde entier, progressivement, du Japon, des États-Unis, d'Afrique, d'Amérique du Sud, etc. Tous ces visiteurs ne nous riaient pas au nez, ils étaient frappés par la productivité des jardins. De là est née l'idée de poser quelques repères technico-économiques pour savoir est-ce que cette approche est viable pour un agriculteur. Parce qu'entre-temps, on s'était rendu compte que si on voulait que des pratiques plus vertueuses et saines, il fallait démontrer leur efficacité. Il fallait que les gens puissent en vivre. Sans ça, ça resterait un hobby de nantis, quoi. Et puis nous-mêmes, on était dans le rouge plus, et on avait notre famille à faire vivre, et il fallait qu'on atteigne une performance économique, quoi. Au début, on s'en foutait, très honnêtement, mais... Là, nos économies avaient été bouffées, on était dans le rouge, donc il fallait qu'on devienne efficient. Et les gens nous disaient, mais il y a vraiment une pression, qu'il y a une productivité élevée dans vos petits jardins cultivés complètement à la main. Et de là est né le premier programme de recherche qui a fait beaucoup de bruit, qui s'appelait maraîchage biologique permaculturel et performance économique. Et qu'on a mené pendant 40 mois avec AgroParisTech et l'INRA. Et on a relevé des dizaines de milliers de données, c'était l'étude la plus approfondie jamais menée dans notre pays sur le maraîchage bio, et il en est ressorti des résultats stupéfiants. C'est-à-dire que 1000 mètres carrés cultivés totalement à la main, sans énergie fossile et sans intrants, je dirais, autres que du fumier ou des intrants totalement naturels, eh ben, on arrivait à un niveau de productivité qui était de 55 000 euros de légumes commercialisés. Alors que la production moyenne du maraîchage bio en France avec un tracteur est de l'ordre de 30 000 euros l'hectare. C'est-à-dire qu'on a d'un côté un tracteur, 30 000 euros l'hectare, et un milieu forcément très artificialisé, puisque le tracteur, même si le conducteur est bio, agresse l'environnement. Et là, on avait un dixième d'hectare qui produisait davantage, quoi, voilà. Tous les résultats confirmaient le fait que, contre toute attente, une petite agriculture pratiquée à la main, très soignée, sur une toute petite surface cultivée, mais cultivée de manière extrêmement intensive, pouvait atteindre des niveaux de productivité stupéfiants et une performance économique supérieure à celle de plus grandes fermes motorisées, etc.
3: Donc il est vraiment là le message, parce qu'aujourd'hui il y a ce retour à la terre, de plus en plus de jeunes font cet exode rural dans le sens inverse, hein, retournent dans la campagne et cherchent justement à s'installer d'une manière durable, générer un modèle économique. Donc toi tu prouves que c'est tout à fait possible de faire ce chemin, quitter la ville, retourner à la campagne, mettre les mains dans la terre, restructurer le sol et en vivre.
2: On a prouvé que c'était possible, ce qui ne veut pas dire que c'est facile. Et beaucoup de gens se posent la question du sens de leur vie. On en marre d'être dans des bureaux, dans les embouteillages, dans le métro. Et du coup, d'après les institutions du monde agricole et notamment de la bio, assez rapidement, 80% des projets de création de fermes maraîchères en France se sont inspirés de ce modèle de micro-ferme permaculturelle qu'on avait un peu préfiguré ici. 80%, c'est colossal. Donc c'était un raz-de-marée dans les établissements d'enseignement agricole, de gens qui disaient, mais nous on veut pas apprendre les tracteurs, les produits phytosanitaires, tout ça, on veut créer une micro-ferme permaculturelle, travailler à la main. Alors ça a créé beaucoup de friction, il y avait quasiment pas de référence, quasiment pas de lieu convaincant, quasiment pas de personnes formées, de personnes ressources. Il n'y avait pas de support pédagogique. Et du coup, on se ressentait même un peu une petite part de responsabilité, parce que on s'est dit, on a fait rêver des gens sur un modèle, mais on l'a pas suffisamment décrit, ni étudié. Et si on construit un gratte-ciel qui monte à 40 étages à toute allure et que les fondations sont pas là, ça peut faire un flop, quoi. Et les gens peuvent se planter et perdre leurs rêves, leurs économies, divorcer, etc. Alors, on a travaillé encore plus dur pour mener davantage de programmes d'études, et on en a mené peut-être 5 ou 6 ou 7 depuis, pour essayer de mettre à portée du plus grand nombre tout ce qu'on avait pu apprendre. Et un grand nombre de données scientifiques auxquelles les porteurs de projets n'ont pas accès individuellement. Et nous, on a eu la chance de pouvoir travailler pendant 6 années avec une équipe merveilleuse pour créer cette somme sans équivalent. Donc le bouquin, je fais ma petite séquence promo, mais c'est, s'il y en a que ça intéresse, ça s'appelle Vivre avec la Terre et il est publié par Actes Sud.
3: Quelles sont les difficultés que rencontrent tous ceux qui font ce chemin de retour à la Terre que tu observes autour de toi? Les premières difficultés auxquelles on va devoir faire face?
2: C'est honnêtement, c'est un parcours du combattant insensé de devenir agriculteur en France aujourd'hui. C'est aberrant tellement c'est difficile.
3: Mais tu dis agriculteur, pas paysan.
2: Oui, moi je préfère le terme de paysan, mais peut-être que quand on va voir les chambres d'agriculture, etc., il vaut mieux utiliser agriculteur pour avoir l'air pro, parce qu'il faut montrer patte blanche, on ne devient pas agriculteur comme ça. Nous, on a eu la chance de passer un petit peu entre les mailles du filet, mais ça a été quand même très difficile. La première difficulté, c'est d'accéder au foncier. Mais je ne suis pas persuadé que ça soit la difficulté essentielle. En fait, on a beaucoup d'offres de foncier qui nous arrivent et qu'on redispatche dans notre réseau. Et par contre, donc beaucoup de gens sont prêts à offrir ou à proposer du foncier. La denrée rare, c'est des maraîchères et des maraîchers formés. Il y a beaucoup de fermes ou de terrains potentiellement cultivables cherchent des maraîchères ou des maraîchers formés selon ces nouvelles pratiques permaculturelles.
3: Toi, tu as montré que dans la formation, tu pouvais aussi l'acquérir par l'expérience, non ?
2: Être maraîcher, maraîchère, c'est un métier très complexe. C'est le métier le plus difficile à l'agriculture. Il faut à peu près 5 ans de pratique intensive pour être vraiment au point, quoi. Mais c'est comme tous les métiers, journaliste, informaticien, prof, toubib, tous les métiers nécessitent plusieurs années d'apprentissage. Et c'est là peut-être une première source d'erreur et de plantage, c'est que les gens s'imaginent qu'ils vont devenir jardinier, maraîcher, comme ça. Et ils n'évaluent pas assez la masse de compétences qu'il faut acquérir. Surtout dans notre approche qui prend la nature comme modèle, parce que notre approche est très low-tech, c'est-à-dire qu'on n'a pas besoin de gros équipements compliqués et coûteux, on n'a pas besoin de gros investissements dans des grosses machines, etc. Mais on a besoin de davantage de connaissances sur la nature et sur le cycle des plantes, etc. Donc il faut consacrer, je dirais, plusieurs années à se former. Et nous, ce qu'on conseille, c'est de suivre les formations d'État, par exemple le brevet professionnel responsable d'exploitation agricole, le fameux BPREA, mais qui n'enseigne pas notre approche bio-intensive du Bec-et-Loin. Et donc, nous, on peut accueillir ici quelques dizaines de personnes chaque année, quelques centaines, mais il y a pour l'instant peu de formations équivalentes, d'où l'intérêt aussi de ce bouquin, parce que il contient beaucoup plus d'infos que ce qu'on est capable de donner dans nos formations. Après, il faut suivre des stages avec dans des fermes et des stages de longue durée, idéalement une année complète pour voir les 4 saisons. Et je dirais que si on prépare bien son parcours, en 2-3 ans, on peut lancer sa ferme. Mais ça ne se fait pas en claquant des doigts.
3: Mais c'est possible, on peut trouver le modèle économique, il y a une demande derrière, la société civile est là, est prête à acheter des légumes en bio un peu plus cher, produits d'une manière respectueuse.
2: On vend pas nos légumes plus chers, hein. Les gens sont pas prêts à payer plus cher, hein, sauf de rares exceptions. Ça a été notre grande démarche ici, on était dans une quête d'efficience et d'efficacité économique, parce que justement on peut pas attendre que la société change et soit prête à payer plus cher sa nourriture, on sera mort avant, quoi, économiquement. Donc on a cherché à être performant dans le contexte d'aujourd'hui. Et oui, c'est possible, mais il faut devenir bon, et c'est du boulot, quoi. Et en même temps, c'est un boulot génial et magnifique, parce qu'on prend soin du vivant. Donc c'est extraordinairement gratifiant et passionnant, et je te dirais qu'avec Perrine, on est 7 jours sur 7 dans nos jardins, c'est notre bonheur, quoi. Mais c'est difficile, voilà, mais c'est réalisable. Il vaut mieux savoir que c'est difficile pour se préparer et s'armer même mentalement, prendre soin de soi aussi pour être capable de surmonter les épreuves qui sont surtout concentrées durant les 3 premières années. Quand on n'a pas de réseau commercial, on n'est pas encore très efficace d'un point de vue technique, le sol n'est pas encore très fertile, il est plein de graines d'adventices, etc. Donc les premières années, on cumule les handicaps. Et puis si on franchit ce seuil, eh ben ça va mieux après. Mais c'est vrai que, pour rebondir sur ce que tu disais, il faudrait que la société accompagne beaucoup mieux les paysans d'aujourd'hui et de demain, parce que ils remplissent une mission essentielle. On peut se passer de téléphone, on peut se passer de machine à laver, même de voiture, mais pas de manger. Donc il faut mieux soutenir nos paysans, mais ça nécessite un engagement de toute la communauté. Et en premier lieu, des consommateurs, pour faire le choix du local, faire le choix du bio, et soutenir la ferme qui se crée à sa porte.
3: Charles, et quel est l'avenir du Bec-et-Loin ? Comment est-ce que tu imagines ici la ferme dans 5 ou 10 ans ?
2: Alors nous, on n'a qu'une seule ambition, c'est de rester des petits paysans. Voilà. Je pense qu'on n'a pas pris la grosse tête. On est heureux dans nos jardins, on y est 7 jours sur 7. On aspire à refermer progressivement la ferme, parce que je crois que maintenant tout est dans ce bouquin, Vivre avec la Terre. Donc tout ce qu'on était en capacité de partager, les gens ne sont pas obligés de venir nous voir, tout est là, voilà. Et on voudrait progressivement arrêter nos formations et se recentrer sur notre métier pour continuer à progresser. Et puis si on continue à apprendre des choses, bah, j'espère que ça sera le cas. De temps en temps, on le partagera sous forme de films ou de rapports scientifiques ou d'un nouveau bouquin. J'en profite pour dire qu'on a un site internet sur lequel tous les rapports de nos programmes scientifiques sont en ligne. On a fait quelques vidéos didactiques aussi qui sont en ligne, etc. On a pu mettre au point des outils qui sont en open source, notamment la campagnole. On partage tout ce qu'on peut partager, mais on aspire à rester des paysans et pas des bêtes de scène, quoi. Voilà, c'est pas notre tasse de thé du tout.
3: Charles, merci beaucoup. Cette émission Carbone Zéro a donné la parole à Charles-Hervé Gruyère de la ferme du Bec-et-Loing.
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aiguillage pour une balade en livre et affinité présentée par Lalo Lalu. Bonjour aux voyageurs et voyageuses des ondes qui écoutez Aiguillage. Vous êtes sur Radio Couleur et je vous parle de livres, de musique, de spectacles, d'art ou de nature, suivant l'inspiration ou l'actualité du moment. Il est des expositions artistiques comme des jardins, où l'on aime se promener à l'envi, se laissant guider ici par un parfum poivré, là par une couleur étonnante, là encore par la forme tortueuse d'un tronc, l'envolée légère d'une tige, le velouté d'un pétale, la cascade gracieuse d'un port de branche. Et quand cette exposition se consacre au végétal et qu'elle est signée d'Adèle Augier, artiste et scénographe iséroise plus que talentueuse, on s'y promène avec la sensation d'assister à la beauté du monde comme en pleine nature. Pour y entrer, il nous faut tout d'abord passer le voile du temps. L'obscurité nous entoure alors, qu'on éclaire du faisceau d'une lampe torche, et des formes, des images apparaissent. Des mains se dessinent au pochoir d'un côté, rappelant celles des grottes ornées et des origines de l'art. Le tourbillon d'une galaxie en train de naître happe notre regard de l'autre. Nous plongeons dans un avant lointain qui pourtant nous enracine toutes et tous à la même histoire. Et puis, le son de l'eau chantante nous entoure. Harmonieux, doux, calme, scintillant, caressant, désaltérant. Le son appelle immédiatement des images et des sensations. À l'angle, on distingue quelques flacons aux contenus étranges et une cloche de verre appelle notre curiosité. On est invité à la soulever et à sentir le parfum déposé là. Odeur de sous-bois et de neige, odeur de cheminée ou de grenier, odeur du froid et du passé, le parfum nous plonge dans un univers de senteurs inédites et qui pourtant nous rappelle des souvenirs anciens. Un cartel nous en détaille la composition et l'on est surpris des essences qu'il contient. Et l'on s'amuse à soulever la cloche et à sentir à nouveau. On cherche la trace odorante de l'ambre fossilisée, de l'immortel et du tournesol, du thé noir ou du sapin de Sibérie. Le parfum s'appelle « Hiver ». Il a été créé spécialement pour l'exposition par Aïn de Sella, une artiste parfumeuse, elle aussi très talentueuse. Trois autres parfums pour trois autres saisons, printemps, été et automne, vont à leur tour cueillir nos sens. Chacun est une création originale. Chacun fait l'objet d'une mise en scène particulière. Chacun nous dévoile ses notes de fond, de cœur et de tête. Et chacun nous surprend et nous ouvre un imaginaire olfactif qu'on a très peu l'occasion de convoquer. Mais reprenons notre visite commencée dans la pénombre et dans un escalier entièrement recouvert pour l'occasion de tissus noirs tendus sur des cadres en bois. Escalier par lequel on monte marche à marche, doucement, comme la tige sort de terre. Car c'est bien sous terre que nous commençons ce parcours artistique. Des racines de cordes entrelacées guident notre regard et l'on découvre, posé sur la structure, des objets, des images, des textes. Les petites boîtes brodées renfermant des trésors de couleurs et de brillance signées Caroline Schmitt sont autant de métaphores du pouvoir secret des graines et de leur magnificence à venir. Les images explorent elles aussi des mondes cachés et nous invitent à des parallèles qui résonnent à nos corps autant qu'à l'histoire du vivant et à celle de l'univers. Les textes, ou plutôt les quelques mots posés ça et là, sont comme suspendus à notre écoute et à nos lèvres. Chaque marche dévoile de nouvelles perspectives, ouvre un nouveau chemin et nous hisse tout doucement vers la clarté de l'aurore.

Reprenons la visite de l'exposition Sève, de l'ombre à la lumière, le chant des fleurs, conçue et scénographiée par Adèle Augier pour l'atelier du vent. Quand nous arrivons en haut de l'escalier, un voile végétal s'ouvre pour nous laisser entrer dans la lumière du printemps. Un nouvel espace, très différent du précédent, nous invite alors à découvrir jeunes pousses végétales et jeunes pousses artistiques. Des dessins d'enfants, pour certains de très jeunes enfants, des dessins au fusain et au pastel détaillent le développement d'une germination. D'autres dessins d'Akissi, nom d'artiste d'Adèle Augier, viennent habiller les murs de leur noir profond et de leur chatoyante couleur. Et puis, des encres sur papier translucide, posées en kakémono, rythment l'espace et nos pas. Les pastels, les aquarelles, les huiles remplacent le fusain et les encres, les couleurs suivent le noir et blanc, et nous entrons petit à petit dans la palette éclatante de la pleine floraison. L'été est là. Une grande vasque à l'eau transparente accueille des fleurs fraîches, changées chaque semaine, dans une composition toujours nouvelle et toujours superbe. Loin d'être figée, la composition est mouvante. Les fleurs se rapprochent ou s'éloignent les unes des autres dans un jeu d'attraction et de connivence fascinant. Les compositions prennent au jardin des fleurs en plein épanouissement et suivent le rythme de leur floraison. Roses et encolies, marguerites et pensées, hortensias et sureaux, et bien d'autres fleurs encore. Chaque composition porte l'empreinte de sa créatrice. Je dis créatrice car jusqu'à présent ce sont des femmes qui ont accepté l'invitation d'Adèle Augier à venir créer leur composition florale personnelle. C'est là aussi, en plus de leur scénographie puissante, en plus de leur expressivité multiple, c'est là une autre des grandes forces des expositions d'Adèle Augier que de proposer des expressions artistiques collaboratives ouvertes à la participation du public. Elle l'avait également initiée en amont de l'exposition avec un appel à participation à une récolte de graines. De nombreux particuliers, mais aussi la grainothèque de la médiathèque de Vézerons-Curtin notamment, s'en sont emparés avec enthousiasme et abondance. Un autre espace participatif présent dans l'exposition invite les visiteurs et visiteuses à oser la couleur et à dessiner à la manière d'eux sur une grande feuille de papier partagé. Petit à petit, celle-ci se remplit de fleurs, de plantes, de formes et de couleurs, créant un jardin collectif foisonnant et lumineux. Et puis, l'exposition se poursuit. Il y a l'automne qui arrive et un nouvel espace, à nouveau très différent des précédents, nous y attend. Ici encore, de multiples formes artistiques et de multiples artistes sont à l'œuvre. Avec notamment les grands batiks d'Hélène Lamarche, une artiste elle aussi multitalent. Des batiks grandeur nature qui nous envoûtent de leur présence, de leur charisme et de leur puissance symbolique. Un dernier voile traversé et nous voilà en hiver. La vie se replie sous terre où la promesse d'un prochain printemps attend son heure. Je ne vous ai pas tout présenté, et il y a bien d'autres univers et d'autres œuvres à découvrir dans cette exposition immersive très sensorielle, à la fois dense et légère, sensible et métaphorique, où l'on s'émerveille autant que l'on apprend, où l'on s'émeut autant que l'on se questionne, où l'on vibre à l'unisson du cycle végétal et du mouvement de la vie. Adèle Augier y sème partout sur notre parcours des clins d'œil, des pensées, des éléments visuels riches de sens et de symboles que chacun, enfant, adolescent ou adulte, pourra accueillir, ressentir

et interprétée à sa façon. Elle tisse des liens, crée des résonances, initie des dialogues, propose des interactions entre les œuvres exposées, mais aussi entre celles-ci et les éléments scénographiques qui les mettent en scène. Ces expositions sont toujours uniques, originales, étonnantes, superbes, exceptionnelles. Celle-ci s'appelle « Sève, de l'ombre à la lumière, le chant des fleurs », chant C-H-A-N-T. Elle est à voir jusqu'au 20 septembre, en entrée libre, à l'espace d'exposition de Brangues, en Isère, les mercredis, samedis et dimanches, de 10h à 12h30 et de 14h30 à 18h. Pour plus d'informations, je vous invite à consulter le site de l'Atelier du Vent à l'adresse www.latelierduvent.com ou à suivre les pages Instagram de l'artiste @latelierduvent ou @adelakissi-works.

0: Aiguillage, c'est fini pour aujourd'hui. Je vous ai présenté l'exposition artistique Sève, de l'ombre à la lumière, le chant des fleurs, conçue et scénographiée par Adèle Augier pour l'Atelier du Vin. Vous avez écouté les chansons Mon ami la rose, écrites par Cécile Collier, mise en musique sur un boléro de Jacques Lacombe d'Estalinx et interprétée par Françoise Hardy, et la chanson Où vont les fleurs, interprétée par Marlène Dietrich. Pour retrouver toutes les références citées ou pour réécouter cette émission ou les précédentes en podcast, rendez-vous sur le site de l'émission à www.radiocouleur.fr, onglet Les émissions, puis Aiguillage, ou encore sur la page Facebook de l'émission @aiguillage par la Loulalu. 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
1: 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Oui, nous

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1: 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C'est le moment de faire une pause reggae avec Sam Simba, le titre, c'est la Mifa.

La famille est au centre de ce cinquième album de la chanteuse, autrice, compositrice américaine Yeba. Elle l'a intitulé Jean, du nom de sa grand-mère. On écoute le titre Earth, Wind and California et c'est le coup de cœur de Sylvie sur Radio Couleur.

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1: Un jour j'ai disparu, c'est le titre du dernier album de Dominica et on écoute le titre, Bromure.
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1: Tout de suite sur Couleur, Grande Famille, un titre du groupe de reggae Hendrick Airways.

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Dans ce nouvel EP intitulé Side by Side, Laura Cahen concentre beaucoup d'interrogations sur le monde. On écoute le titre « Toute l'eau qui coule » dans lequel elle associe sa voix à celle de la chanteuse britannique Shura, et c'est le coup de cœur de Sylvie sur Radio Couleur.

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One Ear Boy nous propose un nouvel EP, One Ear Boy and the Orphan Trained Riders. Avec ses 6 titres, il nous embarque dans un voyage musical où il mélange les influences blues, rock british et même le hip-hop. Sa voix parfois éraillée, ses riffs de guitare ne vous laisseront pas indifférents. On écoute le titre, The Orphan Trained Riders, et c'est mon coup de cœur sur Radio Couleur.

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1: C'est le moment de faire une pause reggae avec Sam Simba, le titre, c'est la Mifa.

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1: Dans vos oreilles et sur couleur, Sosamba, extrait de l'album du même nom par Vicente et Maria.

0: Un jour j'ai disparu, c'est le titre du dernier album de Dominica et on écoute le titre, Bromure.
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Après plusieurs opus, Clément, sous le nom de son projet Prisme A, nous propose un nouvel album, Rite Météor. On retrouve dans la musique du Bergelien, depuis son premier opus sorti en 2018, Cosmogonie, une fusion hip-hop, rap, world. On écoute Rite Météor, extrait de l'album éponyme, et c'est le coup de cœur de Gérard, animateur de l'émission Itinéraire Bis sur Radio Couleur.

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1: Tout de suite sur Couleur, Grande Famille, un titre du groupe de reggae, Hendrick Airways.

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